Bonsoir à tous. Face à la hausse des carburants, le Premier ministre présentera jeudi les nouvelles aides pour le mois de juin. Le gouvernement a mis en place des dispositifs ciblés au mois d'avril qui ont été prolongés et étendus en mai. Le prix de l'essence en France s'affichait au plus haut ce dimanche depuis le début de la guerre au Moyen-Orient. Sur place, les Émirats arabes unis dénoncent une dangereuse escalade après une frappe de drone. Elle a provoqué un incendie aux abords d'une centrale nucléaire dans l'ouest du pays sans faire de blessés ni provoquer de hausse de la radioactivité. Le Qatar et l'Arabie Saoudite condamnent fermement cette attaque. De son côté, Donald Trump, lui, réitère ses menaces. Le président américain assure qu'il ne restera plus rien de l'Iran si Téhéran n'accepte pas un accord. Patrick Bruel réagit aux accusations portées contre lui par Flavie Flamand. « Cette histoire est fausse », écrit le chanteur dans un post publié sur Instagram. Il rappelle son droit à la présomption d'innocence. La journaliste Flavie Flamand a déposé une plainte pour viol pour des faits qui remonteraient à 1991. Une centaine d'établissements parisiens visés par des enquêtes suite aux révélations de violences sexuelles. 84 écoles maternelles sont concernées, ainsi qu'une vingtaine d'écoles primaires et une dizaine de crèches, selon les chiffres de la procureure de Paris. Une convention citoyenne sur le périscolaire doit justement débuter ce lundi dans la capitale. Le patron de Canal+ ne veut plus travailler avec les signataires d'une tribune contre Vincent Bolloré. La veille de l'ouverture du Festival de Cannes, 600 professionnels du cinéma ont signé cette tribune, dénonçant l'emprise de Vincent Bolloré sur le 7e art. Parmi eux, Juliette Binoche, Adèle Haenel, Jean-Pascal Zadi et le photographe Raymond Depardon. Le groupe Canal+ est le premier financeur du cinéma français. Et puis en rugby, pas de miracle pour les Françaises. Elles s'inclinent face aux Anglaises qui réalise un 8e grand chelem d'affilée dans le tournoi des Six Nations. Les Bleus ont été battus 43 à 28 devant plus de 35 000 personnes. C'était au stade Atlantique de Bordeaux. C'est la fin de ce point sur l'actualité. Merci à tous de l'avoir suivi.

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Gigi? C'est toi là-bas dans le noir? Attends, laisse-moi te regarder. Mais tu pleures? Tu pleures, Gigi? Ça n'a pas été là-bas, hein? Et alors, qu'est-ce qu'ils comprennent, ces Américains, à part le rock et le twist, hein? Ma Gigi, qu'est-ce que tu croyais? Devenir comme ça, Gigi l'Americano? Et invece no, tu es Giuseppe, Fabrizio, Luca Santini, et tu es napolitain? Écoute, Giorgio s'est mis à la guitare.

Bonjour à tous. Une centaine d'établissements scolaires parisiens visés par des enquêtes suite aux révélations de violences sexuelles. 84 écoles maternelles sont concernées, ainsi qu'une vingtaine d'écoles primaires et une dizaine de crèches, selon les chiffres de la procureure de Paris. Une convention citoyenne sur le périscolaire doit justement débuter ce lundi dans la capitale. Patrick Bruel réagit aux accusations portées contre lui par Flavie Flamand. Cette histoire est fausse, écrit le chanteur dans un post publié sur Instagram. Il rappelle son droit à la présomption d'innocence. La journaliste Flavie Flamand a déposé une plainte pour viol pour des faits qui remonteraient à 1991. Face à la hausse des carburants, le Premier ministre présentera jeudi les nouvelles aides pour le mois de juin. Le gouvernement a mis en place des dispositifs ciblés au mois d'avril qui ont été prolongés et étendus en mai. Le prix de l'essence en France s'affichait au plus haut ce dimanche depuis le début de la guerre au Moyen-Orient. Gérald Darmanin se rend ce lundi à Alger. Le ministre de la Justice veut rétablir les relations judiciaires entre les deux pays. La situation du journaliste Christophe Glaize devrait aussi être évoquée. Le Français est détenu depuis un an en Algérie. L'épidémie du virus Ebola au Congo inquiète l'Organisation mondiale de la santé. L'OMS a déclenché une alerte internationale ce dimanche. Près de 90 décès ont été recensés dans le pays et des centaines de cas suspects. Le variant qui provoque cette épidémie a un taux de létalité élevé et il n'y a ni vaccin ni traitement. Le foot, c'était la dernière journée de Ligue 1 ce dimanche soir. C'est Nice qui disputera un barrage contre Saint-Etienne. En s'imposant à Lorient 2-0, le Havre est maintenu en Ligue 1, tout comme Auxerre, vainqueur à Lille 2-0. Et malgré leur défaite, les Lillois sont qualifiés en Ligue des Champions. Le match Nantes-Toulouse, lui, a été définitivement arrêté. Des supporters nantais ont envahi le terrain à la suite de jets de fumigène et d'objets. Le match a été interrompu à la 22e minute, puis définitivement clos sur décision de la préfecture. C'est la fin de cette édition. Merci de l'avoir suivie.

Bonjour à tous. Une dizaine de nouvelles victimes se sont manifestées auprès du parquet de Paris dans le cadre de l'affaire Epstein. C'est ce qu'a fait savoir la procureure ce dimanche. Au total, une vingtaine de victimes se sont manifestées, dont une dizaine qui n'était pas encore connue du parquet parisien. Il a ouvert une enquête pour traite d'êtres humains après la publication par le gouvernement américain de milliers de fichiers appartenant à Jeffrey Epstein. Les fouilles vont reprendre demain dans la forêt de Rouvray dans l'Yonne. Les enquêteurs espèrent découvrir les corps de 5 des disparus de Lyon, victime du tueur en série Émile Louis. Les recherches avaient été interrompues l'an dernier après le décès accidentel d'un gendarme. Émile Louis a été condamné à la prison à perpétuité pour les viols et les assassinats de 7 femmes. Il est décédé en détention en 2013. Gérald Darmanin se rend demain à Alger. Le ministre de la Justice veut rétablir les relations judiciaires entre les deux pays. Il sera question de criminalité organisée, de narcotrafic et de lutte contre le terrorisme. La situation du journaliste Christophe Glaise devrait aussi être évoquée. Le français est détenu depuis un an en Algérie. L'épidémie du virus Ebola au Congo inquiète l'Organisation mondiale de la santé. L'OMS a déclenché une alerte internationale ce dimanche. Près de 90 décès ont été recensés dans le pays et des centaines de cas suspects. Le variant qui provoque cette épidémie a un taux de létalité élevé et il n'y a ni vaccin ni traitement. Le navire de croisière sur lequel s'est déclaré un foyer d'antivirus arrivera demain au port de Rotterdam aux Pays-Bas. 27 membres d'équipage et professionnels de santé sont toujours à bord du bateau, qui transporte aussi le corps d'une Allemande qui a succombé au virus. Allez, on passe au sport avec un mot de rugby. Les Françaises s'inclinent 43 à 28 lors de la dernière journée du tournoi des Six Nations. 18e défaite de rang contre les Anglaises, sacrée pour la 8e fois dans le tournoi. Les Bleus terminent donc 2e de cette édition 2026. Voilà pour ce point sur l'actualité. Merci à tous de l'avoir suivi.

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0: Kun et Chappie à l'instant en ce lundi 18 mai, il est 5h. Merci d'écouter Radio Mélodie, c'est le moment de s'informer avec Lucas Michels, bonjour.
1: Bonjour à toutes et à tous, des ralentissements sont prévus sur plusieurs mois sur l'autoroute A1 en Sarre. À partir d'aujourd'hui, la société Autobahn GmbH procédera au remplacement des glissières de sécurité sur le tronçon entre les échangeurs d'Eppelborn et Dillingen, dans les deux sens sur une distance d'environ 5 km. Les travaux devraient s'achever vers la fin octobre. Durant toute cette durée, une seule voie de circulation sera ouverte dans chaque sens. Des perturbations sont donc à prévoir, selon le média allemand Sol.de. Retour en France, des coupures d'électricité sont prévues dès aujourd'hui à Großbliederstroff. Des travaux seront réalisés par Enedis pour améliorer le réseau de distribution électrique. Ils pourront entraîner des interruptions temporaires de courant dans certains quartiers de la commune. Ça sera d'ailleurs le cas ce lundi entre 9h et 11h dans la rue de la Cité-Laforge. Les numéros 7, 8 et 17 de la rue sont concernés. Mercredi, une autre coupure est prévue entre 13h30 et 16h30 au 101, 102 et 107 rue de Sarrebruck. La commune rappelle de protéger vos appareils sensibles et de les débrancher avant la coupure. Le département de la Moselle lance sa campagne touristique estivale. L'objectif du département est simple, attirer des touristes sur le territoire. Du 18 mai au 14 juin, il y aura notamment des spots à la télévision. 80% du budget est investi sur France TV et M6. Le reste ira dans la campagne digitale sur les réseaux sociaux. Cette film de 15 secondes mettant en avant les loisirs, le patrimoine ou encore la gastronomie ont été réalisés. Plus de 2 millions de personnes devraient être touchées. Un projet de piste cyclable est en préparation entre Redin et Sarrebourg. Les habitants de Redin et les cyclistes sont attendus à 15h en mairie pour un parcours commenté le long de la rue de l'Étang. À 18h au complexe Wolfersberger, une réunion de présentation du chantier est prévue. L'objectif de cette piste cyclable est qu'elle puisse rejoindre le centre-ville de Sarrebourg en longeant l'ancienne RN4. Et puis on termine ce flash avec un mot de sport. Les Dragons se sont largement imposés face à Stella Samor. En championnat, les handballeuses Messine accueillaient Saint-Maur ce samedi aux arènes. Les Dragons se sont imposés allègrement avec un score de 50 à 25. Pour le moment, les Messines ne comptent qu'une défaite en championnat. Les joueuses d'Emmanuel Mayonnade en ont profité pour faire le plein de confiance avant la finale de la Coupe de France contre Dijon ce dimanche. C'est la fin de ce flash. Vous retrouvez tout à l'heure Camille Bazin qui vous présentera les prochaines informations locales. En attendant, je vous souhaite de passer un excellent début de semaine.
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1: Bonjour vous tous, Bélier, n'hésitez pas à parler de vos projets autour de vous. Vos proches se feront un plaisir de vous aider. Taureau, le manque de sommeil pourrait se faire sentir. Depuis quelque temps, vos nuits sont courtes. Gémeaux, évitez de provoquer des rivalités. Montrez-vous plus adulte et sachez reconnaître vos torts. Cancer, si vous avez de l'argent à placer, ne vous lancez pas à l'aveuglette. Faites confiance à des professionnels. Lion, grâce aux réseaux sociaux, vous pourriez retrouver une personne perdue de vue et même renouer des liens. Vierge, mettez de l'ordre dans vos idées avant d'entamer une discussion avec votre moitié. Balance, le climat familial sera chaleureux. Profitez-en pour passer du temps avec vos proches. Scorpion, vous avez un charme irrésistible. Il est temps que vous en preniez conscience. Sagittaire, n'en faites pas trop ou vous risquez d'obtenir l'effet inverse à celui recherché. Capricorne, vous serez tenté par les voyages et l'aventure. Tâchez de concrétiser vos projets. Ne vous contentez pas de rêver. Verseau, prenez les choses comme elles viennent. Ce n'est pas le jour de prendre des initiatives. Poisson, si vous sentez la tension nerveuse monter en vous, ne la laissez pas s'accumuler. Bonne journée à tous.
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0: Nous sommes aujourd'hui le lundi 18 mai. Nous fêtons aujourd'hui les Eric, Coralie, Coraline, Corinne, Erika ou encore les Juliette. Le dicton du jour. 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

0: Le très joli souvenir de David Bowie et Starman à l'instant sur Radio Mélodie en ce lundi 18 mai.
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0: Il est 5h30, c'est le moment de s'informer. Bonjour.
2: Bonjour à tous. Face à la hausse des carburants, le Premier ministre présentera jeudi les nouvelles aides pour le mois de juin. Le gouvernement a mis en place des dispositifs ciblés au mois d'avril qui ont été prolongés et étendus en mai. Le prix de l'essence en France s'affichait au plus haut ce dimanche depuis le début de la guerre au Moyen-Orient. Sur place, les Émirats Arabes Unis dénoncent une dangereuse escalade après une frappe de drone. Elle a provoqué un incendie aux abords d'une centrale nucléaire dans l'ouest du pays sans faire de blessés ni provoquer de hausse de la radioactivité. Le Qatar et l'Arabie Saoudite condamnent fermement cette attaque. De son côté, Donald Trump, lui, réitère ses menaces. Le président américain assure qu'il ne restera plus rien de l'Iran si Téhéran n'accepte pas un accord. Patrick Bruel réagit aux accusations portées contre lui par Flavie Flamand. « Cette histoire est fausse », écrit le chanteur dans un post publié sur Instagram. Il rappelle son droit à la présomption d'innocence. La journaliste Flavie Flamand a déposé une plainte pour viol pour des faits qui remonteraient à 1991. Une centaine d'établissements parisiens visés par des enquêtes suite aux révélations de violences sexuelles. 84 écoles maternelles sont concernées, ainsi qu'une vingtaine d'écoles primaires et une dizaine de crèches, selon les chiffres de la procureure de Paris. Une convention citoyenne sur le périscolaire doit justement débuter ce lundi dans la capitale. Le patron de Canal+ ne veut plus travailler avec les signataires d'une tribune contre Vincent Bolloré. La veille de l'ouverture du Festival de Cannes, 600 professionnels du cinéma ont signé cette tribune, dénonçant l'emprise de Vincent Bolloré sur le 7e art. Parmi eux, Juliette Binoche, Adèle Haenel, Jean-Pascal Zadi et le photographe Raymond Depardon. Le groupe Canal+ est le premier financeur du cinéma français. Et puis en rugby, pas de miracle pour les Françaises. Elles s'inclinent face aux Anglaises qui réalisent un 8e grand chelem d'affilée dans le tournoi des Six Nations. Les Bleus ont été battus 43 à 28 devant plus de 35 000 personnes. C'était au stade Atlantique de Bordeaux. C'est la fin de ce point sur l'actualité. Merci à tous de l'avoir suivi.

Benabar et Pascal Obispo à l'instant. C'est Radio Mélodie en ce lundi 18 mai, c'est aujourd'hui la journée internationale des musées. En 2026, la journée des musées explore le thème « Les musées unissent un monde divisé » en mettant l'accent sur la manière dont les musées peuvent servir de pont pour surmonter les clivages culturels, sociaux et géopolitiques en favorisant le dialogue, la compréhension, l'inclusion et la paix au sein des communautés entre elles et à travers le monde. 18 mai 2015, il y a 11 ans, Marina Kaye sort son premier album, l'album s'appelle Fearless, elle a 17 ans et l'album sera disque d'or. Sur cet album par exemple, ce titre qu'on connaît tous, c'est Homeless évidemment.

0: Le 18 mai 2003, il y a 23 ans, avait lieu aux États-Unis l'avant-première du film d'animation Le Monde de Nemo. Et d'ailleurs, pour la petite anecdote, et comme souvent d'ailleurs dans les films d'animation Pixar, les principaux personnages des futurs films sont montrés des années à l'avance dans d'autres œuvres. Le Monde de Nemo, par exemple, qui est sorti en 2003, eh bien, le poisson clown, hein, Nemo, le petit poisson orange évidemment, apparaissait déjà comme jouet dans La Chambre debout, la petite fille de Monstres et Compagnie, qui était sortie en 2001, soit 2 ans plus tôt. Dans Nemo, par exemple, Pixar annonçait, sans le dire, son prochain film, un gamin patientant chez le dentiste en train de lire une BD, par exemple, des aventures de Monsieur l'Indestructible, l'un des héros du film Les Indestructibles, évidemment, qui ne sortira que quelques mois plus tard, pardon, en 2004. Regardons ce qu'il se passe d'autre dans l'actualité, dans l'éphéméride de ce 18 mai, il y a 33 ans, à la radio, on écoutait ça. Pour que tu m'aimes encore, chanté par Céline Dion, premier extrait de l'album 2, sorti en 95. Chanson écrite et composée par un certain Jean-Jacques Goldman. Le titre est resté 12 semaines numéro 1 des ventes en France et 15 semaines numéro 1 des ventes en Belgique. 18 mai 1993, même jour, même année, il y a 33 ans, un certain François Mitterrand inaugure la ligne du TGV Nord-Europe, la ligne Lille-Paris. 33 ans aujourd'hui donc pour cette ligne TGV Nord. Le groupe Simple Minds est numéro 1 des singles aux États-Unis avec ce titre Don't You Forget About Me. C'était le 18 mai 84. Bande originale du film The Breakfast Club, évidemment. Des anniversaires à souhaiter aujourd'hui en ce 18 mai. Yannick Noah fête aujourd'hui son anniversaire. Il fête aujourd'hui ses 66 ans. Bernadette Chirac fête son anniversaire. Elle fête ses 93 ans aujourd'hui. Et nous aurions fêté l'anniversaire de Charles Trenet.
1: Douce France, cher pays de mon enfance, bercé de tendre insouciance.
0: Charles Trenet qui nous a quittés malheureusement en 2001. Vous aussi, vous fêtez peut-être votre anniversaire aujourd'hui en ce 18 mai. Alors joyeux anniversaire à vous.
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0: Merci d'écouter Radio Mélodie en ce lundi 18 mai, il est 6h, on s'informe avec toi Camille, bonjour.
1: Bonjour Quentin, bonjour à tous.
0: Dans le Land de Sarre, de nombreux élèves de CP ne pourront pas bénéficier d'une garde périscolaire à temps plein à la rentrée prochaine.
1: Elle a raison, une faute de place suffisante. Selon les autorités locales, seuls environ 66% des capacités nécessaires sont actuellement disponibles dans certaines zones, notamment autour de Sarrebruck où la demande est particulièrement forte. Le ministère de l'Éducation estime qu'il faudra près de 4000 places supplémentaires pour respecter le droit à la garde à temps plein d'ici 2029.
0: Des travaux de voirie commencent cette semaine à Folquemont.
1: Dès aujourd'hui, la circulation peut être impactée en raison des travaux qui interviendront sur plusieurs tronçons de la commune jusqu'en fin de semaine. Un affaissement de la chaussée place du Bachsteinbech sera réparé et les trottoirs de la rue de Créange seront revus. Pensez à lever le pied et à respecter la signalétique en place durant ces travaux.
0: Les joueurs n'ont pas fermé l'œil sur les 24 heures de la grande fête du jeu de société.
1: Le festival La Bosse en Jeu du groupement d'intérêt culturel de Sarre-Union est devenu cette année la grande fête du jeu de société. À cette occasion, un marathon de 24 heures non-stop de jeux entre samedi 16h et dimanche 16h était organisé à la salle de la Corderie. Les passionnés n'ont pas manqué cet événement qui a regroupé 250 jeux sur 80 tables.
2: Rose. Mauve.
3: Putain.
2: Noir.
3: Non, ouais, moi je peux pas.
4: Les parties s'enchaînent entre amis ou en famille sur des jeux encore inconnus.
3: Il est trop bien celui-là, choucroute partie. C'est un jeu alsacien. Faut avoir tous les ingrédients de la choucroute. Et si on a trois fois le même ingrédient, on meurt. Mais en fait, faut jouer tout le jeu avec l'accent alsacien, donc c'est hyper drôle.
5: Mais c'est pas tout.
6: Mais c'est à moi maintenant.
5: Mais non, c'est elle.
6: Mais non, on tourne comme ça.
3: Mais non, elle a joué déjà.
4: Elsa et ses amis sont surtout venus pour s'amuser, alors quand on leur demande s'il y a de la triche...
3: Mais jamais. Mais alors ça n'arrive jamais.
6: Ouais, vous n'étiez pas en train de me dire la même chose.
7: On triche à presque tous les jeux.
3: Non, en vrai, ça ramène quand même du fun de tricher un petit peu, sinon des fois, on s'amuserait pas autant.
4: À l'occasion des 24 heures du jeu, certains joueurs comme Victor comptent passer la nuit ici.
8: Ah oui, je vais faire une nuit blanche, hein, parce que je suis un passionné des jeux de société, et puis je suis venu avec des amis qui adorent aussi ça, donc ouais, nous, cette nuit, on va se faire plaisir. Hein. Je pense qu'on va faire quand même quelques pauses, où on va faire une ou deux siestes, mais on va faire essentiellement des jeux qu'on ne connaît pas, pour essayer de les découvrir. Ça permet de faire un break, de plus penser aux soucis qu'on a dans le quotidien. C'est pas mal, c'est convivial, et puis on voit du monde, on apprend à se connaître, on discute, c'est bien.
4: Même schéma pour Claire, qui compte découvrir des jeux qui vont l'occuper toute la nuit.
9: D'habitude, je viens ici avec les enfants, et donc on saute de petit jeu en petit jeu. Ce week-end, je suis toute seule, donc du coup, je vais me faire les jeux experts à plus d'une heure. En fait, c'est le but du jeu.
4: Ce moment hors du temps a permis aux joueurs de faire de nouvelles rencontres durant 24 heures non-stop. L'année dernière, ce festival du jeu avait attiré près de 2000 visiteurs.
0: Un reportage de Lucas Michels. Des collectes de dons du sang ont lieu cette semaine.
1: Ça commence ce lundi à la salle des fêtes de Boulay entre 15h et 19h. Demain mardi, les prises de sang se feront à l'espace Léon-Neuf de Dabo entre 17h et 20h. Même jour et même heure à la salle polyvalente de Herbitzheim et à Belleforêt en Moselle-Sud. Jeudi après-midi, vous pourrez vous rendre à la mairie de Forbach, à la salle polyvalente de Guertin et à la salle des fêtes du Haut-Clocher dès 17h.
0: Pour la dernière journée de Ligue 1, les joueurs du Racing Club de Strasbourg ont offert du grand spectacle à leurs supporters.
1: Mené 4-1 peu après l'heure de jeu, le Racing Club de Strasbourg-Alsace a réalisé une remontée incroyable pour battre l'AS Monaco 5-4. Du côté de Metz, les joueurs ont terminé la saison dignement en signant un nul contre Nice. Un dernier match avant la relégation en Ligue 2 l'an prochain.
0: Merci beaucoup Camille, à tout de suite.
1: À tout de suite.
0: La météo pour la journée d'aujourd'hui, beaucoup de nuages avec quelques gouttes à prévoir, notamment cet après-midi de nombreux nuages qui nous attendent et pourront donner quelques précipitations pluvieuses. Des éclaircies seront tout de même attendues tout à l'heure. 16 degrés sur le thermomètre aujourd'hui. Des éclaircies qui s'observent également en début de matinée de demain mardi avec des nuages et peut-être un peu de pluie d'ici l'après-midi, entre 3 et 5 degrés demain matin au réveil, entre 14 et 17 dans l'après-midi.
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0: Tout va bien en ce moment sur les routes du secteur. Si jamais la situation venait à changer, si vous êtes témoin de quelque chose, bouchon, accident, contrôle de vitesse, vous nous prévenez ici au standard de la radio. Les stations-service les moins chères, le diesel est affiché au prix de 2,09€ dans les stations Total de Sarreguemines et Morhange. Le samplon 95 E10 est affiché au prix d'1,98€ à l'Intermarché de Morhange, 1,99€ Total à Sarreguemines.
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0: Nous sommes lundi matin, le 18 mai, il est 6h11. Bonjour Camille.
1: Bonjour Quentin. Ça faisait longtemps qu'on n'avait pas été réunis tous les deux, dis donc.
0: Mais écoute, tout à l'heure, une belle femme est rentrée dans le studio. Je me suis dit, mais qui est-elle?
1: Qui est cette personne?
0: Ça fait combien de temps qu'on ne s'est pas vu?
1: Bah, plus de 3 semaines.
0: Moi, j'ai presque envie de dire un mois parce que j'étais pas là. Pendant... Ah bah non, toi, donc ça fait... Oui, si tu as raison, ça fait 3 semaines.
1: Ça fait plus de 3 semaines.
0: Je pensais que j'étais parti une semaine avant, mais on est parti en même temps. Entre-temps, moi je suis revenu et je suis reparti.
1: Voilà, et moi je suis revenu et t'étais plus là.
0: Bah c'est ça, parce que quand moi je suis revenu, t'étais pas là. Je me suis dit, je repars.
1: Et moi je suis revenu et t'étais pas là.
0: Ouais.
1: Et
0: mais
1: voilà.
0: Maintenant je suis là.
1: Maintenant t'es là.
0: Tu t'es dit, bon, je vais quand même revenir ce matin, c'est ça?
1: Oui, bah oui, quand même.
0: Très bien.
1: Allez, je vous emmène du côté de Baden-Baden en Allemagne ce matin. Je vous parle d'un concept original qui est mis en place depuis le 30 avril. Une ligne de bus sans horaire ni itinéraire. Il est sûr de pas être en retard. C'est la ligne 0 et elle va vers nulle part. Les passagers montent gratuitement, restent autant qu'ils le souhaitent et peuvent même décider de la direction à prendre en criant à gauche ou à droite au chauffeur.
0: Mais qu'est-ce que c'est que cette histoire?
1: Alors, en fait, le concept décalé a pour but de rompre avec la routine et encourager les rencontres spontanées. C'est pas d'aller quelque part, c'est en fait de se promener et de rencontrer des gens. Donc dans le bus, les passagers discutent, ils chantent même avec le chauffeur qui met de la musique. L'idée, c'est vraiment un espace de convivialité et ça marche, parce que ça marche tellement bien qu'ils sont en train de réfléchir à mettre un deuxième bus en place pour ce concept donc de la ligne 0.
0: Mais ma question est-ce qu'il y a un bus retour?
1: Si tu te... Alors en fait, je pense que l'itinéraire est assez petit, tu vois, je pense que ça doit tourner un petit peu en rond, peut-être dans le centre de Baden-Baden, tu vois, au pire tu descends et tu finis à pied, quoi.
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1: Bonjour vous tous, Bélier, n'hésitez pas à parler de vos projets autour de vous. Vos proches se feront un plaisir de vous aider. Taureau, le manque de sommeil pourrait se faire sentir. Depuis quelque temps, vos nuits sont courtes. Gémeaux, évitez de provoquer des rivalités. Montrez-vous plus adulte et sachez reconnaître vos torts. Cancer, si vous avez de l'argent à placer, ne vous lancez pas à l'aveuglette. Faites confiance à des professionnels. Lion, grâce aux réseaux sociaux, vous pourriez retrouver une personne perdue de vue et même renouer des liens. Vierge, mettez de l'ordre dans vos idées avant d'entamer une discussion avec votre moitié. Balance, le climat familial sera chaleureux. Profitez-en pour passer du temps avec vos proches. Scorpion, vous avez un charme irrésistible. Il est temps que vous en preniez conscience. Sagittaire, n'en faites pas trop ou vous risquez d'obtenir l'effet inverse à celui recherché. Capricorne, vous serez tenté par les voyages et l'aventure. Tâchez de concrétiser vos projets. Ne vous contentez pas de rêver. Verseau, prenez les choses comme elles viennent. Ce n'est pas le jour de prendre des initiatives. Poisson, si vous sentez la tension nerveuse monter en vous, ne la laissez pas s'accumuler. Bonne journée à tous.
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0: To the Moon and Back, les Savage Garden à l'instant sur Radio Mélodie, direction Saint-Avold, puisque ce vendredi, il y aura l'après-midi de la chanson, c'est à l'église protestante de Saint-Avold. En fait, c'est une première édition que l'association Takaprod organise, c'est... Donc à l'église protestante de Saint-Avold, l'entrée est gratuite et en fait c'est un après-midi où deux artistes viendront chanter aux univers acoustiques, folk et chansons. Voilà le programme du côté
1: si
0: de Saint-Avold.
1: Envie de vous occuper cet après-midi, va pas faire très beau, pourquoi pas aller assister à ce concert.
0: Alors pas cet après-midi, mais vendredi après-midi.
1: Pardon, j'ai compris que c'était cet après-midi.
0: Vendredi après-midi, le 22. Toutes les infos sont sur notre site internet radiomélodie.com. Tout est à retrouver là-bas dans l'onglet agenda.
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0: 6h30, c'est le moment de s'informer. Bonjour.
1: Bonjour à tous. Les nouvelles menaces de Donald Trump face à l'Iran. Le temps est compté, a notamment affirmé le président américain sur son réseau social. Il s'est également entretenu avec le premier ministre israélien Benjamin Netanyahou. Une réunion de crise devait également avoir lieu à la Maison Blanche. Gérald Darmanin en Algérie aujourd'hui. Le garde des Sceaux est attendu sur place avec plusieurs magistrats pour discuter de la coopération judiciaire franco-algérienne. Il devrait également aborder la question du sort de Christophe Glaize, le journaliste détenu en Algérie depuis mai 2024. Ce déplacement consacre un réchauffement entre Paris et Alger après près de 2 années de profonde crise diplomatique. L'épidémie du virus Ebola au Congo inquiète l'Organisation mondiale de la santé. L'OMS a déclenché une alerte internationale ce dimanche. Près de 90 décès ont été recensés dans le pays ainsi que de centaines de cas suspects. Le variant qui provoque cette épidémie a un taux de létalité élevé. Il n'y a ni vaccin ni traitement. Je n'ai jamais forcé une femme. Patrick Bruel sort de son silence alors qu'il est accusé de violences sexuelles par 30 femmes. 5 d'entre elles, dont Flavie Flamand, ont déposé plainte. Dans une publication sur Instagram, le chanteur s'est donc défendu. Il dit faire confiance à la justice. Le patron de Canal+ hausse le ton face aux 600 signataires d'une tribune contre son actionnaire Vincent Bolloré. Des acteurs du secteur du cinéma qui s'alarment du projet du milliardaire d'acquérir toutes les parts du réseau de salles UGC. Maxime Saada a annoncé qu'il ne souhaitait plus que le groupe continue de travailler avec les professionnels du secteur qui ont signé. Et puis on termine avec un mot de football. La Ligue 1 a livré son verdict. C'était la toute dernière journée hier du championnat. C'est Lille qui prend la place en Ligue des Champions. Le LOSC termine 3e malgré sa défaite de 0 contre Auxerre. La GIA qui en profite d'ailleurs pour se maintenir en Ligue 1. Lille bénéficie de la défaite de ses concurrents. Et notamment Lyon qui a été sèchement battu par Lens 4-0. En fin de classement, c'est Nice, le grand perdant de la soirée. Le club qui a fait match nul contre Metz 0 partout devra disputer sa place en Ligue 1 en barrage face à Saint-Étienne. Excellent début de journée à tous.
0: On va parler musique et on va parler de la finale du Mondial 2026, puisque pour la première fois de l'histoire d'une Coupe du Monde, il y aura un show, un peu comme, tu sais, le Super Bowl.
1: Ouais, c'est ça, ouais.
0: Voilà, inspiré donc de la célèbre mi-temps du Super Bowl. Des artistes et surtout Shakira qui interprétera l'hymne officiel de la Coupe du Monde. L'hymne officiel, c'est ça. Et ça promet un show XXL. En tout cas, c'est ce que nous promet la FIFA. Le directeur artistique de l'événement, c'est Chris Martin, le leader de Coldplay.
1: C'est vrai.
0: Voilà.
1: Ah, j'avais pas cette info.
0: Et ben voilà, okay. je te la donne, cette info. Donc, un show gigantesque, en tout cas, du côté du mondial. On en parle dans un instant. 6h33.
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0: 19 juillet 2026, finale de la Coupe du Monde, et celle-ci promet d'être aussi spectaculaire avant le coup d'envoi que pendant le match. Alors, direction le MetLife Stadium dans le New Jersey, où des centaines de millions de téléspectateurs pourront assister donc à la Coupe du Monde, à la finale de la Coupe du Monde, et surtout à ce show inédit inspiré de la célèbre mi-temps du Super Bowl, une première dans l'histoire du mondial. C'est vrai qu'il y avait toujours quelques festivités, voilà, autour de cette finale de Coupe du Monde, mais là, la FIFA prévoit un spectacle XXL, et pour l'occasion ils ont donc confié les clés à Chris Martin, le leader de Coldplay, qui a été nommé directeur artistique de l'événement.
1: Ouais, on aura plein d'artistes donc qui vont se succéder sur scène.
0: Tout à fait, alors on retrouvera Madonna par exemple, qui elle est habituée évidemment des shows gigantesques et des performances qui marquent les esprits. Autre star annoncée, c'est forcément Shakira, parce que voilà, elle a signé à nouveau, j'ai envie de dire, l'hymne de cette Coupe du Monde. Elle avait signé en 2010 avec Waka Waka, elle avait sorti, pardon, d'autres titres. Elle avait sorti d'autres.
1: Pas sûr de réussir à le faire.
0: Non, forcément.
1: On s'était dit
0: que ça allait être compliqué. Effectivement, c'est compliqué. Bon, elle avait sorti d'autres titres. Faut quand même qu'on vous explique pourquoi on rigole. Parce qu'on ne se souvenait plus de la chanson de 2014. On avait un doute et on a débattu pendant au moins 5 minutes
1: hors antenne.
0: Sur La La La, qui finalement n'était pas la chanson officielle. Parce que c'était Pitbull qui avait signé l'hymne officiel de la Coupe du Monde en 2014.
1: Mais La La La de Shakira existe bien.
0: Effectivement. Qui est très bien, cette chanson.
1: Mais elle est super, cette
0: et
1: chanson.
0: Et les paroles sont simples puisque c'est La La La. Voilà.
1: Voilà. Donc, Die Die,
0: c'est l'hymne 2026 qu'on va s'écouter dans un instant. Et il y aura aussi le retour très attendu de BTS, puisque le groupe phénomène de K-pop remontera sur scène après une pause qu'ils avaient fait, qui était imposée par le service militaire obligatoire en Corée du Sud. Pardon, je sais pas si t'avais suivi cette histoire. Ils avaient dû donc mettre en pause leur carrière pour faire le service militaire. Donc, un gros spectacle qui est annoncé du côté de la FIFA. Chris Martin aux commandes, Madonna, Shakira et BTS. Shakira qu'on écoute avec ce nouveau titre.

0: 6h46, on s'informe.
1: Un restaurant éphémère va voir le jour à Beach aujourd'hui pour les demandeurs d'emploi. Les candidats pourront montrer en conditions réelles leurs compétences aux employeurs. Le FC Sarrebruck remporte la Ligue des champions de tennis de table. Triple champion en titre, les Allemands conservent leur trophée. Ils se sont imposés hier 3-2 face à l'Alliance Nîmes-Montpellier, emmenée par les frères Lebrun. Cette semaine, le département de la Moselle organise sa 10e fête de l'Allemand. Toute cette semaine, le département, en coopération avec les services de l'éducation nationale, propose de nombreuses animations autour de la langue et de la culture allemande aux écoliers et collégiens.
0: Et on développe tous ces titres dans les infos tout à l'heure. Il sera 7h.
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0: Et puis on va jouer d'ici quelques petites minutes à notre jeu, le Blind Test Kazoo.
1: La boxe du Grand Réveil a gagné.
0: Comment ça s'est passé quand j'étais pas là ?
1: Écoute, ça s'est bien passé. On a offert des box, je pense, tous les matins, si je dis pas de bêtises.
0: Très bien, c'est une bonne nouvelle.
1: C'est une bonne nouvelle.
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4: La faïencerie de Sarreguemines, un lieu chargé d'histoire au cœur de la ville. Pendant plus de 130 ans, l'usine numéro 4 a fait battre son cœur industriel, porté par des générations d'ouvriers et un savoir-faire reconnu dans le monde entier. Fermée en 2007, elle devient ensuite un terrain d'expression pour les artistes, laissant place à de nouvelles traces de vie. Aujourd'hui, une exposition vous invite à redécouvrir ce site emblématique entre mémoire, transformation et émotion. Les fabuleux destins de l'usine numéro 4, à découvrir dès le 23 mai jusqu'au 27 décembre au musée de Sarreguemines.
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0: Ah là, je devais pas être très bien réveillée parce qu'il m'a fallu au moins 15 secondes là, je pense, pour le reconnaître.
1: Ouais. Et j'ai cru,
0: eu peur,
1: ouais,
0: hein,
1: franchement, j'ai eu peur. Je me suis dit, oh, si elle l'a pas, c'est que je l'ai vraiment mal fait, quoi. On vous attend maintenant au standard avec la bonne réponse 03 87 98 29 29.

0: C'est évidemment Britney Spears qu'on cherchait ce matin.
1: Effectivement. Avec le titre Baby One More Time, bravo à Samir de Sarreguemines qui repart avec sa box du grand réveil ce matin.

0: Tracy Chapman à l'instant sur Radio Mélodie, lundi 18 mai. Il est 7h. Et on s'informe, Camille accusée de viol, Patrick Bruel sort du silence.
1: Dans un texte publié sur Instagram hier, le chanteur indique qu'il n'a jamais forcé une femme. « Jamais je n'ai drogué, manipulé ou cherché à soumettre qui que ce soit. Je ne me suis jamais servi de ma notoriété pour abuser de quiconque », ajoute-t-il. Au total, une trentaine de femmes accusent Patrick Bruel de violences sexistes et sexuelles et 5 d'entre elles ont déposé plainte, notamment pour des viols dont l'animatrice Flavie Flamand. Les secteurs les plus touchés par les hausses des prix de carburant vont bénéficier de nouvelles aides. Sébastien Lecornu tiendra ce jeudi une conférence de presse consacrée à l'impact de la guerre au Moyen-Orient. Il en profitera pour présenter des nouvelles aides pour les secteurs les plus touchés pour le mois de juin. La présentation de ces aides a été retardée par la crise de l'antivirus.
0: Un dispositif de recrutement original est organisé aujourd'hui au restaurant du Golfe L'Albatros à Beach.
1: Il s'agit d'un restaurant éphémère qui permettra à des candidats de travailler en conditions réelles, en cuisine et en salle le temps d'une journée. Les recruteurs observeront directement leurs compétences lors du service, loin des entretiens d'embauche classiques. L'opération est menée avec plusieurs partenaires de l'emploi, dont France Travail, et vise à faciliter les recrutements dans les métiers de l'hôtellerie-restauration en valorisant le savoir-faire concret.
0: Cette semaine, le département de la Moselle organise sa 10e fête de l'allemand.
1: Du 18 au 22 mai, le département, en coopération avec les services de l'éducation nationale, propose de nombreuses animations autour de la langue et de la culture allemande aux écoliers et collégiens. Un moment important pour les élus des deux côtés de la frontière.
2: 3, 2, 1, soufflez.
3: La bougie des 10 ans de l'opération Fête de l'Allemand a été soufflée par les élus de Moselle et de Sarre. Du côté français, Patrick Weiten, le président du conseil départemental.
4: C'est un événement important pour le territoire mosellan, mais aussi sarrois. Je crois que cela marque de façon significative la qualité de la relation entre deux territoires.
3: Pendant une semaine, des centaines d'élèves des deux pays se réuniront autour de la langue allemande à travers le sport ou encore le théâtre. Un concert et un spectacle en langue allemande seront aussi proposé à près de 1000 jeunes Mosellans. Outre cet événement, le département met les moyens pour que les Mosellans parlent allemand.
4: Nous avons financé près de 80 postes installés dans les écoles élémentaires de Moselle avec un partenariat avec les maires. Et ces postes, ces professionnels, ces enseignants se retrouvent devant les classes. Pour certaines, ça commence dès la maternelle.
3: Côté allemand, Christine Streichert-Clivaux, ministre de l'Éducation et de la Culture du Land de Sarre, ne peut que saluer l'initiative mosellane qui dure depuis une décennie.
5: Pour nous, c'est essentiel que sur les deux côtés, la langue du voisin a une importance très haute. Donc, je suis très contente que le département fait cet événement depuis 10 ans parce que ça implique aussi que la langue allemande a une très grande importance pour nos voisins.
3: L'opération Fête de l'Allemand s'adresse aussi au grand public cette année avec le spectacle dit Zeitmaschine proposé jeudi soir à la salle des fêtes de Mont-de-l'Ange.
0: Un reportage de Margot Benabas. On termine avec du sport. L'avant-dernière journée de Régional 1 de foot a été marquée par une pluie de buts.
1: Sarreguemines n'a laissé aucune chance à Strasbourg-Königshofen et s'impose 9 buts à 2. Sarre-Union, de son côté, a reçu une correction de Schiltigheim et s'incline 6-0. Défaite également de Forbach 1-0 face à la réserve de Haguenau. Reipertswiller et Weyersheim se sont quittés sur un nul 0 partout. Au classement, Sarreguemines repasse devant Forbach pour se hisser à la 3e place. Forbach, Sarre-Union et Reipertswiller sont respectivement 5e, 6e et 7e.
0: Le FC Sarrebruck remporte la Ligue des champions de tennis de table.
1: Triple champion en titre, les Allemands conservent leur trophée. Ils se sont imposés hier 3-2 face à l'Alliance Nîmes-Montpellier emmenée par les frères Lebrun. Les Français ont tout de même montré une grande résistance face à l'équipe allemande, composée notamment du Chinois Fan Zhendong et du Suédois Truls Moregard. Ils n'ont pas réussi à dominer la rencontre.
0: Merci Camille, à tout de suite.
1: À tout de suite.
0: La météo pour la journée d'aujourd'hui, beaucoup de nuages de possibles, nuages qui pourront donner quelques précipitations pluvieuses cet après-midi avec un mélange d'éclaircies, 16 degrés sur le thermomètre, des éclaircies qui s'observeront également demain mardi en matinée avec des nuages qui seront attendus avec un peu de pluie d'ici l'après-midi, entre 3 et 5 degrés demain matin au réveil, entre 14 et 17 demain en journée.
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0: De quoi parle-t-on d'ici quelques minutes?
1: On ira du côté de Valmont, parlera sport, puisqu'une salle de padel a ouvert ses portes samedi.
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0: France Gall et débranche à l'instant sur Radio Mélodie. Tout va bien sur les routes du secteur. Si jamais la situation venait à changer, si vous êtes témoin de quelque chose, vous nous prévenez ici au standard de la radio.
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0: Les stations-service les moins chères, le diesel est affiché au prix de 2,09€ dans les stations totales de Sarreguemines et Morhange. Pour le samplon 95 E10, 1,98€ affiché Intermarché à Morhange, 1,99€ total de Sarreguemines.
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0: Une salle de padel a ouvert ses portes à Valmont pour les expérimentés et les novices.
1: C'est à l'âge de 23 ans que Sacha Elter, originaire de Tétin-sur-Nier, a aménagé les terrains de son club d'Elso Padel dans un hangar situé juste au-dessus de la gare ferroviaire. Ce lieu ouvert depuis samedi se veut éclectique.
2: Ces terrains, c'est des terrains qui sont de nouvelle génération. Les moquettes qui sont utilisées, c'est les mêmes qui sont utilisées sur le circuit international.
3: Quatre terrains sont à retrouver dans le hangar du club. Pour l'ouverture, les clients sont nombreux. Pierre et ses amis commencent par l'échauffement.
4: Très rapide parce qu'on n'aime pas s'échauffer, nous. On rentre tout de suite dans la compétition, d'autant plus qu'on a parié un restaurant à pakistanais après et qu'avec Franck, là, on a vraiment envie de gagner.
3: Dans le même groupe, Léo découvre la discipline avec une certaine aisance.
5: Ça va vite, c'est comme le tennis quasiment, donc ça va vite.
3: Pour Sacha Elter, le dirigeant du club, c'est un démarrage en trombe.
2: Les réservations se sont enchaînées assez rapidement et on a aujourd'hui des créneaux et des heures qui sont pleines sur les quatre terrains.
3: Alors que la discipline est en plein essor au niveau national, il a décidé de proposer sa propre salle sur Valmont.
2: On a au niveau de Sarrebruck, on a des choses au niveau de Metz, mais par contre en intérieur, on n'avait rien dans le coin. À part Saint-Avold et Hombourreau qui sont de l'extérieur. Donc il fallait proposer une solution en intérieur.
3: Fraîchement diplômé en management du sport, ça fait plus de 2 ans qu'il mijote ce projet.
2: Je savais que pour moi, ça allait être difficile de trouver un poste à mes exigences. Donc j'ai tout simplement pris la décision de créer mon propre avenir et mon propre poste qui est justement de créer ce club-là.
3: Il est tombé amoureux de ce sport grâce à un ami.
2: J'ai testé une fois, j'avais énormément de doutes parce que j'avais un ami à moi qui pratiquait, je me suis dit c'est quoi ce sport. J'ai fait une partie et la semaine d'après j'y suis retourné 2 fois, la semaine d'après 3 fois et c'est addictif.
3: Retour sur le terrain avec Pierre qui tente d'arracher le repas du midi.
4: 2 vieux partout là, mais les vieux montent en régime, ça va aller.
3: Pour vous aussi, essayez le padel entre amis, vous pouvez réserver un créneau 1h30 sur l'application d'Elso.
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1: Bonjour vous tous, Bélier, n'hésitez pas à parler de vos projets autour de vous. Vos proches se feront un plaisir de vous aider.
2: Taureau, le manque de sommeil pourrait se faire sentir. Depuis quelque temps, vos nuits sont courtes.
3: Gémeaux, évitez de provoquer des rivalités. Montrez-vous plus adulte et sachez reconnaître vos torts.
4: Cancer, si vous avez de l'argent à placer, ne vous lancez pas à l'aveuglette. Faites confiance à des professionnels.
5: Lion, grâce aux réseaux sociaux, vous pourriez retrouver une personne perdue de vue et même renouer des liens.
6: Vierge, mettez de l'ordre dans vos idées avant d'entamer une discussion avec votre moitié.
7: Balance, le climat familial sera chaleureux. Profitez-en pour passer du temps avec vos proches.
8: Scorpion, vous avez un charme irrésistible. Il est temps que vous en preniez conscience.
9: Sagittaire, n'en faites pas trop ou vous risquez d'obtenir l'effet inverse à celui recherché.
10: Capricorne, vous serez tenté par les voyages et l'aventure. Tâchez de concrétiser vos projets.
11: Ne vous contentez pas de rêver.
12: Verseau, prenez les choses comme elles viennent. Ce n'est pas le jour de prendre des initiatives.
13: Poisson, si vous sentez la tension nerveuse monter en vous, ne la laissez pas s'accumuler.
14: Bonne journée à tous.
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17: Camille, j'ai une question à te poser.
18: Je suis tout oui.
17: Quel est le point commun entre les chansons Viva Cantando, Un jour un enfant, de Troubadour et Boom Bang Bang?
18: Je vais dire qu'elles sont toutes sorties la même année.
17: Non.
18: Je vais dire qu'elles ont toutes le même interprète.
17: Non, parce que Salomé, Frida Bocara, Lenny Kür et Loulou.
18: Je vais dire qu'elles sont inconnues au bataillon.
17: Non. Enfin, oui, mais non.
18: Mais c'est pas ça qu'on
17: non,
18: cherche.
17: C'est pas ça qu'on cherche.
18: Elles ont toutes le... C'est genre un peu la même chanson, mais dans des versions différentes.
17: Non, je peux te faire écouter si tu le souhaites.
18: Vas-y.
17: Alors, Viva, Viva Cantando. C'est ça, ok.
18: Ouais.
17: Un jour, un enfant, c'est ça.
19: Le monde autour de lui sera vide et c'est ainsi.
17: De Troubadour, c'est ça. Et boum, bang bang, c'est ça.
18: Donc je veux dire que ce sont toutes des chansons qui sont sorties avant ma naissance.
17: Oui, ça c'est une bonne réponse, effectivement. Je te donne un indice, ça a un lien avec ce qui s'est passé ce week-end, notamment samedi soir à la télévision.
18: L'Eurovision. Ok, donc okay. C'est des chansons qui ont participé à l'Eurovision.
17: Ouais, un peu plus loin.
18: Qui ont gagné l'Eurovision.
17: Exactement, mais quelle année ?
18: D'accord, vieux.
17: Oui, c'est une bonne réponse.
18: C'est donc une année, enfin oui, c'est une année, une chanson quoi.
17: C'est ça.
18: Bah, je sais pas, 55, 56, 57, 58.
17: Non, en fait on est en 1969 et toutes ces chansons ont gagné l'Eurovision la même année. En 1969, il y a eu 4 vainqueurs à l'Eurovision.
18: Incroyable.
17: L'Espagne, la France, le Pays-Bas et le Royaume-Uni.
18: Okay.
17: Alors en fait, à l'époque, les organisateurs n'avaient rien prévu pour départager les pays qui arrivaient ex aequo.
18: Okay.
17: Résultat, en 1969, 4 pays se sont partagés la victoire avec 18 votes. La France, donc avec Un jour un enfant, Frida Bocara. L'Espagne, Viva Cantando de Salomé. Le Royaume-Uni, Boom Bang Bang de Loulou et de Troubadour. Lenny Kür pour les Pays-Bas.
18: D'accord.
17: Voilà, 4
18: gagnants.
17: Pas de jaloux, 4 gagnants en 69.
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17: 7h30, c'est le moment de s'informer. Bonjour.
20: Bonjour à tous. Une centaine d'établissements parisiens visés par des enquêtes suite aux révélations de violences sexuelles, elles ont été ouvertes par le parquet de Paris. 84 écoles maternelles, une vingtaine d'élémentaires et une dizaine de crèches sont concernées selon les chiffres présentés par la procureure Laure Bécuau. Une convention citoyenne sur le périscolaire doit justement débuter aujourd'hui dans la capitale. Depuis le début de 2026, 78 agents de la ville ont déjà été suspendus. Patrick Bruel Noël prend la parole pour se défendre. Le chanteur est mis en cause par une trentaine de femmes pour des violences sexistes et sexuelles. Cinq d'entre elles, dont Flavie Flamand, ont déposé plainte. Et dans une publication sur Instagram, il assure qu'il n'a jamais, je cite, drogué, manipulé ou cherché à soumettre qui que ce soit. Vers de nouvelles aides face à la hausse des prix des carburants. Elles doivent être présentées par le Premier ministre dès jeudi lors d'une conférence de presse. Des aides qui devraient concerner les secteurs touchés par l'augmentation de l'essence. Leur présentation, le rappel, a été retardée par la crise de l'antivirus. C'est justement le MV Ondus attendu aux Pays-Bas aujourd'hui. Le navire de croisière touché par un foyer d'antivirus termine donc son voyage qui a tourné au cauchemar. Il reste à bord 25 membres d'équipage et 2 soignants. Ils doivent débarquer à Rotterdam. L'Organisation mondiale de la santé juge le risque sanitaire faible. À ce jour, le virus a été confirmé chez 7 patients avec un autre cas probable. Une nouvelle cyberattaque, elle a touché les gîtes de France. Après les groupes Pierre et Vacances, Centerpark et Bellambra, le réseau d'hébergement a confirmé avoir subi un vol de données. Des informations concernant plus de 389 000 clients auraient été divulguées. Et puis le football, la dernière journée de Ligue 1 a livré son verdict. Tous les matchs sont joués hier et c'est Lille qui prend la place en Ligue des Champions. Le LOSC termine 3e malgré sa défaite 2-0 contre Auxerre. La GIA qui en profite d'ailleurs pour se maintenir en Ligue 1. En fin de classement, Nice est le grand perdant de la soirée. Le club qui a fait match nul contre Metz devra disputer sa place en Ligue 1 en barrage. Ce sera face à Saint-Étienne. Excellent début de journée à tous.
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21: Le Melody Quiz arrive juste avant 8h. 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
18: 40 secondes pour découvrir un maximum de titres et d'artistes. Alors la semaine dernière, quand tu étais en congé, on a eu un début de semaine un peu lent.
21: D'accord.
18: Mais après, en fin de semaine, on a offert pas mal d'argent.
21: Ouais, on m'a parlé d'un 200 euros.
18: 200 euros, ouais, qu'on ouais. a offert, c'était jeudi matin, je crois.
21: Valérie, c'est ça, c'est de ça. Rénin. Valérie qui fait partie de nos masters.
18: Ah bah Valérie en tout cas qui fait partie des très bons joueurs.
21: Ouais. On vous attend maintenant au standard pour jouer avec nous ce matin. 03 87 98 29 29. Le standard est ouvert 7h33.
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1: Lundi matin, bonjour Thierry.
2: Salut Quentin. Écoute, on va démarrer la semaine par une petite soupe. Une crème tiède de tomates avec une tartine au lard paysan. Alors écoute, les tomates, c'est pas encore le top. Alors pour faire une petite soupe, ça va. Donc on prend des tomates qu'on coupe, qu'on lave, qu'on enlève le pied de coupe, on coupe en morceaux. On fait suer des oignons qu'on a préalablement émincés avec un bon lard et un peu de carottes également émincées. On fait suer tout ça, une légère coloration. Lorsque c'est bien sué, on y met les tomates. On y met un tout petit peu d'eau et un peu de concentré de tomate et on laisse cuire à peu près 25 minutes. Lorsque c'est cuit, on passe au chinois et on assaisonne de sel, de poivre et une pointe de sucre pour l'acidité des tomates. Pour la tartine, il suffira de prendre un pain de campagne qu'on va toaster, sur lequel on met une compotée d'oignons nouveaux et une belle tranche de lard paysan grillé. Et la crème tiède de tomates dans un verre et par-dessus une petite crème montée avec un peu de ciboulette. Crème tiède de tomates avec une tartine de lard paysan. Régalez-vous, les enfants.

0: 7h46, on s'informe.
1: Les places en périscolaire manquent dans le land de Sarre. Selon les autorités locales, seuls environ 66% des capacités nécessaires sont actuellement disponibles dans certaines zones, notamment autour de Sarrebruck. Les habitants de Redin pourront prochainement rejoindre Sarrebourg à vélo. Un projet de piste cyclable est en préparation et les habitants sont d'ailleurs conviés à prendre part aux discussions. Une visite du futur parcours est proposée aujourd'hui. Après plus de 30 ans d'absence, la Sarre compte à nouveau un club au plus haut niveau du football allemand. Le FC Elversberg accède à la Bundesliga.
0: Avec ses 12 800 habitants, il devient le plus petit club de l'histoire à évoluer au plus haut niveau allemand. On développe ses titres dans les infos tout à l'heure à 8h.
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0: Le Mélodie Quiz arrive d'ici une petite dizaine de minutes. On vous attend au standard pour vous inscrire.
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1: C'est le moment de jouer au Melody Quiz. On accueille ce matin Gaëlle de Sarreguemines. Bonjour Gaëlle.
2: Bonjour.
3: Comment ça va Gaëlle en ce lundi matin?
2: Ça va comme un lundi.
3: Ah bah voilà, comme un lundi. On va jouer ensemble au Melody Quiz, Gaëlle. Vous allez avoir 40 secondes pour découvrir un maximum de titres et d'artistes. Chaque bonne réponse vous rapporte 10 euros ou plus si vous tombez sur nos chansons bonus. 40 secondes, ça va vite. Donc si vous ne savez pas, vous avez le droit de passer évidemment l'extrait pour gagner du temps. Est-ce que c'est clair pour les règles du jeu, Gaëlle?
2: Oui, on va voir.
3: Est-ce que vous êtes bien dans un endroit calme, isolé, le téléphone à l'oreille, on entend un petit peu de bruit derrière vous et il faut que vous soyez concentré pour ces 40 secondes.
2: Oui, je suis concentrée.
3: Bon, parfait. Je vous propose, Gaëlle, de jouer ce matin avec les chanteurs et les chanteuses à la voix reconnaissable, donc c'est-à-dire voilà, qui ont une voix un petit peu grave, un petit peu rauque, ou on sait tout de suite que c'est eux, ou alors vous pouvez choisir le thème mystère.
2: Non, on va prendre les voix reconnaissables.
1: Allez, on y va. Un point pour l'artiste, un point pour le titre, deux points pour les deux, ou alors plus si c'est les chansons compte double, compte triple. Gaëlle, voici les 40 secondes. Bonne chance.
2: Merci.

0: et les 40 secondes sont passées.
1: J'ai tout perdu.
2: Ah, c'est dommage parce qu'au niveau des titres, je pense que vous auriez peut-être pu tenter des trucs pour essayer de gratter quelques petits points.
1: Pas du tout, je crois. Non, mais j'ai perdu. Je crois que j'ai tout perdu.
0: Non, vous n'avez pas tout perdu.
2: On a eu des bonnes réponses.
0: Par exemple,
2: ça
0: c'est Johnny, oui.
2: L'envie pour les titres, je suis sûr que vous auriez pu l'avoir.
0: Ensuite, c'était Amy Winehouse.
1: Oui, je sais.
0: Bah oui, fallait le dire.
1: Mais je suis trop tard quand j'ai dit je passe.
0: Ah ouais. Bon, vous auriez pu revenir dessus, on vous l'aurait accordé.
1: Ah,
0: ensuite, Imani, on a passé Don't Be So Shy. Ma petite entreprise, Alain Bachung. Ensuite, Joe Cocker, qui était la chanson compte double. Imani, d'ailleurs, c'était le compte triple. On a passé Bruce Springsteen, Born in the USA, Edith Piaf. Oui, ça nous fait un point en plus. C'est dommage, là aussi, le titre, on aurait pu aller le chercher. C'était Milord. Et ensuite, Rammstein, évidemment.
1: Non, j'aurais pas trouvé ça, mais
0: trop de service. Ça nous fait ce matin.
1: 20 euros.
0: Oui, c'est ça, 20 euros. Bah, c'est mieux que rien.
1: Oui.
0: Pour une première en Mélodie Quiz.
1: Je vais acheter des petites choses pour le bébé à venir, donc ça va.
2: Ah, voilà.
0: Félicitations, Gaëlle.
1: Merci beaucoup.
0: On vous souhaite de passer une très belle journée. Vous reviendrez la prochaine fois avec peut-être un autre thème qui vous collera mieux à la peau.
1: Oui, le français.
2: <C'est bon. rire> on va penser à ce thème. Je pense que tout le monde attend. Très belle journée à vous, Gaëlle. À bientôt.
1: Merci beaucoup à vous aussi.
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0: Merci d'avoir choisi Radio Mélodie en ce lundi matin, 18 mai, il est 8h. On s'informe, les ministres des Finances du G7 se réunissent aujourd'hui à Paris pour discuter des conséquences économiques de la guerre au Moyen-Orient.
2: Plus que jamais, on a besoin de se parler, a déclaré hier sur France 3 Roland Lescure, le ministre de l'économie français. En haut des priorités des grands argentiers du G7, les conséquences économiques de la guerre au Moyen-Orient et du blocage par l'Iran du détroit d'Ormuz. Avec 2707 personnes exécutées dans le monde par les autorités de 17 pays, le nombre d'exécutions en 2025 a atteint le plus haut niveau jamais enregistré par Amnesty International depuis 1981. Selon le rapport de l'ONG, les exécutions ont augmenté de 78% en un an. À noter que les chiffres en Chine et dans d'autres états comme la Corée du Nord sont toujours inconnus car classés secret défense.
0: Dans le Land de Sarre, de nombreux élèves de CPE ne pourront pas bénéficier d'une garde périscolaire à temps plein à la rentrée prochaine.
2: Elle a raison, une faute de place suffisante. Selon les autorités locales, seul environ 66% des capacités nécessaires sont actuellement disponibles dans certaines zones, notamment autour de Sarrebruck où la demande est particulièrement forte. Le ministère de l'Éducation estime qu'il faudra près de 4000 places supplémentaires pour respecter le droit à la garde à temps plein d'ici 2029.
0: Un projet de piste cyclable est en préparation entre Redin et Sarrebourg.
2: Les habitants de Redin et les cyclistes sont attendus aujourd'hui à 15h en mairie pour un parcours commenté le long de la rue de l'Étang. À 18h, au complexe Wolfersberger, une réunion de présentation du chantier est prévue. L'objectif de cette piste cyclable est qu'elle puisse rejoindre le centre-ville de Sarrebourg en longeant l'ancienne RN4.
0: Les joueurs n'ont pas fermé l'œil sur les 24 heures de la grande fête du jeu de société.
2: Le festival La Bosse en Jeu du groupement d'intérêt culturel de Sarre-Union est devenu cette année la grande fête du jeu de société. À cette occasion, un marathon de 24 heures non-stop de jeux entre samedi 16h et dimanche 16h était organisé à la salle de la Corderie. Les passionnés n'ont pas manqué cet événement qui a regroupé 250 jeux sur 80 tables.
4: Rose,
5: mauve.
6: Putain.
5: Noir.
6: Non, ouais, moi je peux pas.
7: Les parties s'enchaînent entre amis ou en famille sur des jeux encore inconnus.
6: Il est trop bien celui-là.
5: C'est quoi?
6: Choucroute party. C'est un jeu alsacien. Faut avoir tous les ingrédients de la choucroute et si on a trois fois le même ingrédient, on meurt. Mais en fait, faut jouer tout le jeu avec l'accent alsacien, donc c'est hyper drôle.
8: Mais c'est pas tout.
9: Mais c'est à moi maintenant.
8: Mais non, c'est elle.
9: Mais non, on tourne comme ça.
6: Mais non, elle a joué déjà.
7: Elsa et ses amis sont surtout venus pour s'amuser. Alors quand on leur demande s'il y a de la triche,
6: mais jamais. Mais alors ça, ça n'arrive jamais.
9: Ouais, vous étiez pas en train de me dire la même chose.
6: On triche à presque tous les jeux. Non, en vrai, ça ramène quand même du fun de tricher un petit peu. Sinon, des fois, on s'amuserait pas autant.
7: À l'occasion des 24 heures du jeu, certains joueurs comme Victor comptent passer la nuit ici.
10: Ah oui, je vais faire une nuit blanche, hein, parce que je suis un passionné des jeux de société. Et puis, je suis venu avec des amis qui adorent
4: aussi ça. Donc ouais, nous, on va, cette nuit, on va se faire plaisir. Hein. Je pense qu'on va faire quand même quelques pauses où on va faire une ou deux siestes, mais on va faire essentiellement des jeux qu'on ne connaît pas pour essayer de les découvrir. Ça permet de faire un break, de plus penser aux soucis qu'on a dans le quotidien. C'est pas mal, c'est convivial et puis on voit du monde, on apprend à se connaître, on discute, c'est bien.
7: Même schéma pour Claire qui compte découvrir des jeux qui vont l'occuper toute la nuit.
6: D'habitude, je viens ici avec les enfants et donc on saute de petit jeu en petit jeu. Ce week-end, je suis toute seule, donc du coup, je vais me faire les jeux experts à plus d'une heure. En fait, c'est le but du jeu.
7: Ce moment hors du temps a permis aux joueurs de faire de nouvelles rencontres durant 24 heures non-stop. L'année dernière, ce festival du jeu avait attiré près de 2000 visiteurs.
0: Un reportage par Lucas Michels. On termine avec du sport. Le SV Elversberg accède à la Bundesliga.
2: Après plus de 30 ans d'absence, la Sarre compte à nouveau un club au plus haut niveau du football allemand. Ce dimanche, le club de la commune de Spiesen-Elversberg, situé dans l'arrondissement de Neunkirchen, a remporté avec brio le match décisif de la saison contre le Preußen Münster en marquant 3-0. Avec ses 12 800 habitants, il devient le plus petit club de l'histoire à évoluer au plus haut niveau allemand.
0: On termine avec les pronostics de Tony Gonzalez. Le quintet se court à Marseille-Borelli, départ donné 13h55. Tony vous conseille de jouer le 1, le 3, le 10, le 11, le 14, le 5, le 2 et le 8. 1, 3, 10, 11, 14, 5, 2 et 8. A tout de suite Camille.
2: A tout de suite.
0: La météo pour aujourd'hui, beaucoup de nuages attendus, quelques éclaircies attendues cet après-midi entre les quelques gouttes de possible, 16 degrés sur le thermomètre. Des éclaircies qui s'observent demain matin, après ce sera des nuages, voire même un peu de pluie au programme de l'après-midi. Entre 3 et 5 degrés la température demain matin, entre 14 et 17 demain en journée.
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0: Avec notre invité qui arrive dans un instant.
2: On partira en randonnée puisque le festival Rando Moselle revient ce week-end dans le pays de Sarrebourg. On vous donnera le programme avec notre invité.

0: Tout va bien en ce moment sur les routes du secteur. Si jamais vous êtes témoin de quelque chose, bouchon, accident, contrôle de vitesse ou toute autre perturbation, comme d'habitude, vous nous prévenez ici au standard de la radio 03 87 98 29 29.
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0: Les stations-service les moins chères, le diesel est affiché au prix de 2,09€ dans les stations Total, Morange et Sarreguemines par exemple. Le samplon 95-10 est affiché au prix de 1,98€ Intermarché Morange, 1,99€ Total à Sarreguemines.
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0: Le festival Rando-Moselle revient pour sa 18e édition du 23 au 25 mai dans le pays de Sarrebourg. 40 randonnées à thème seront organisées.
1: Et pour en parler avec nous ce matin, Alexandra Padlikowski, la directrice générale adjointe au tourisme à la communauté de communes de Sarrebourg-Moselle-Sud. Bonjour.
2: Bonjour.
1: Avant d'entrer dans le détail de la programmation, on l'a dit, donc 18e édition. C'est quoi l'objectif de ce festival Rando-Moselle ?
2: Alors, l'objectif depuis quasiment 20 ans, c'est vraiment de faire découvrir au plus grand nombre la randonnée, d'initier les promeneurs du dimanche ou ceux qui sont un petit peu friands de randonnée à des randonnées thématiques plus ludiques et à faire découvrir nos plus de 1000 km de sentiers balisés sur le territoire de Sarrebourg-Moselle-Sud.
1: Et cette année, vous pourrez notamment partir à la découverte du GR de Pays Erckmann-Chatrian. C'est un petit peu la nouveauté. Qu'est-ce que vous pouvez nous dire sur ce parcours ?
2: Oui, alors le GR de Pays a été mis en place l'année dernière. On avait déjà inauguré dans le cadre du festival Rando-Moselle. Et cette année, le but, c'est de proposer à chaque fois des randonnées pour découvrir un petit tronçon de ce GR qui est assez exceptionnel sur le territoire et c'est une grande nouveauté. Et donc on fait la première année de ce GR et également le bicentenaire d'Alexandre Chatrian qui est un écrivain de renom sur le territoire. Donc le but, c'est de découvrir ce GR à travers deux randonnées qui seront proposées sur le week-end, des randonnées plus familiales et une randonnée un peu plus sportive pour les aguerris de randonnée.
1: Oui, qui dure 2 jours, je crois. Hein.
2: Oui, tout à fait. Donc là, il faudra prendre son petit sac de couchage et il est prévu, voilà, de faire un peu plus long et de pouvoir déjeuner, se restaurer sur place et de dormir également sur place. Tout est pris en compte dans le tarif.
1: Alors, on ne va pas pouvoir détailler tout le programme, évidemment, puisqu'il y a beaucoup, beaucoup de randonnées. Mais il y a vraiment des randonnées pour tous les niveaux. Hein. Ça va de la sophro-rando de 2 km à la rando sportive au Donon de 43 km. L'idée, c'est de s'adresser à tout le monde.
2: Oui, le but, c'est de s'adresser à tous les publics, les personnes qui sont en famille ou même avec des enfants en bas âge, à la fois des grands sportifs ou même des groupes d'amis qui souhaitent juste tester une randonnée sans que ce soit trop difficile. Donc on en a pour tous les goûts et les thématiques varient aussi en fonction des différents publics qu'on attend. Donc on aura des randonnées plus festives, plus ludiques pour les familles. Donc vous l'avez cité, donc il y a les randos musicales, les randos escape game qu'on peut faire également entre amis. On a également les randonnées contes, magie. Donc il y en a énormément et on essaie de s'adapter au gré des tendances aussi. Et pour les randos sportives, on a à la fois les randonnées sportives au Donon, donc pour voir des paysages époustouflants du massif vosgien. Et on a également des randonnées VTT de 22 et 42 km.
1: Comment c'est organisé ? Est-ce qu'on marche en groupe avec un guide ? Est-ce que ce sont des sentiers balisés et on part comme on veut ? Voilà, concrètement, comment ça se passe sur place ?
2: Alors on a les deux, donc c'est essentiellement des randonnées accompagnées, donc on a plusieurs guides qui sont présents en fonction de la taille du groupe, et donc les guides sont des guides du club vosgien, des deux clubs vosgiens de notre territoire. On a également des associations qui proposent des randonnées sur les sentiers balisés par les clubs vosgiens, et on a également des parcours libres qui sont gratuits au départ du stade de Saint-Quirin, donc du village de la randonnée, qui sont des parcours fléchés de 7, 12 et 17 kilomètres qui peuvent être découverts librement.
1: Bon, on espère que vous aurez le beau temps, mais est-ce qu'en cas de mauvais temps, l'événement est maintenu ?
2: Alors nous on contrôle la météo, donc pour l'instant la météo est clémente, il va même faire très chaud, mais généralement il y a des randonnées qui peuvent s'annuler en fonction de la météo. C'est jamais arrivé jusque là, donc on croise les doigts pour cette année, mais a priori la météo sera avec nous.
1: Bon, il y a vraiment plein de choses, hein. Balade nocturne, randonnée accompagnée d'un ranger pour sensibiliser à l'écologie. Vous l'avez dit, des randonnées en musique avec des tours de magie. On a vraiment de toi, Alexandra Padlikowski. Est-ce que vous avez peut-être un ou deux coups de cœur à nous partager pour cette édition?
2: Oui, alors moi j'ai surtout un coup de cœur qui est une grande nouveauté. Donc c'est la première année qu'on met en place, c'est la rando Cyanotype que nous menons avec l'association le club photo de Sarrebourg, qui propose de découvrir, donc c'est très familial, c'est enfants, adultes, donc ce sera quelque chose de très familial, donc ils proposent de découvrir la manière dont on faisait la photo à l'époque, en allant chercher des petits éléments de la nature, des branches, des feuilles, et ensuite de pouvoir s'essayer à la cyanotype, donc une sorte de technique photo sur place, sur sur le village de la randonnée. Donc ça promet d'être assez intéressant, assez ludique pour les enfants. Et la seconde randonnée que je souhaiterais vous faire part, c'est la randonnée Lever du soleil, la nature s'éveille. Donc c'est les randonnées un petit peu atypiques et typiques que nous proposons chaque année, où là on peut s'apaiser et profiter du lever du soleil en toute quiétude.
1: Et pour conclure, je rajoute juste qu'un village de la randonnée est également prévu avec des stands, des animations, des concerts. Pour participer, vous vous inscrivez auprès de l'Office du tourisme de Sarrebourg. On vous mettra évidemment dans la matinée le petit guide avec toutes les explications en ligne sur notre site internet. Merci beaucoup Alexandra Padlikowski d'avoir été avec nous ce matin. Je rappelle que vous êtes la directrice générale adjointe au tourisme à la communauté de communes de Sarrebourg-Moselle-Sud.
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5: Bonjour vous tous, Bélier, n'hésitez pas à parler de vos projets autour de vous. Vos proches se feront un plaisir de vous aider.
6: Taureau, le manque de sommeil pourrait se faire sentir. Depuis quelque temps, vos nuits sont courtes.
7: Gémeaux, évitez de provoquer des rivalités. Montrez-vous plus adulte et sachez reconnaître vos torts.
8: Cancer, si vous avez de l'argent à placer, ne vous lancez pas à l'aveuglette. Faites confiance à des professionnels.
9: Lion, grâce aux réseaux sociaux, vous pourriez retrouver une personne perdue de vue et même renouer des liens.
10: Vierge, mettez de l'ordre dans vos idées avant d'entamer une discussion avec votre moitié.
11: Balance, le climat familial sera chaleureux. Profitez-en pour passer du temps avec vos proches.
12: Scorpion, vous avez un charme irrésistible. Il est temps que vous en preniez conscience.
13: Sagittaire, n'en faites pas trop ou vous risquez d'obtenir l'effet inverse à celui recherché.
14: Capricorne, vous serez tenté par les voyages et l'aventure.
15: Tâchez de concrétiser vos projets. Ne vous contentez pas de rêver.
16: Verseau, prenez les choses comme elles viennent. Ce n'est pas le jour de prendre des initiatives.
17: Poisson, si vous sentez la tension nerveuse monter en vous, ne la laissez pas s'accumuler.
18: Bonne journée à tous.
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1: Merci d'écouter Radio Mélodie en ce lundi 18 mai, 8h30, on s'informe. Bonjour.
2: Bonjour à tous. Gérald Darmanin en Algérie aujourd'hui pour discuter de la coopération judiciaire franco-algérienne. Le garde des Sceaux se rend sur place avec plusieurs magistrats. Au cœur des débats également, le sort de Christophe Glaize, le journaliste détenu en Algérie depuis mai 2024. Il a été condamné en appel début décembre à 7 ans de prison pour apologie du terrorisme. Pour rappel, la famille de Christophe Glaize a récemment annoncé avoir retiré son pourvoi en cassation. Elle espère une grâce du président algérien Tebboune. Le parquet de Paris ouvre une centaine d'enquêtes face aux violences sexuelles dans le périscolaire dans la capitale. 84 écoles maternelles, une vingtaine d'élémentaires et une dizaine de crèches sont concernées. En attendant, depuis le début de l'année, 78 agents de la ville ont été suspendus, dont 31 pour suspicion de violences sexuelles. Le projet de loi riposte au Sénat aujourd'hui. Le texte visant à lutter contre les troubles à l'ordre public est examiné en séance plénière. Déjà en commission, les sénateurs ont approuvé le durcissement de la répression des rassemblements musicaux illégaux ou encore une interdiction généralisée de la vente et de la détention de protoxyde d'azote. De nouvelles fouilles à Auxerre dans le cimetière du tueur en série Émile Louis. Elles débutent aujourd'hui. Le meurtrier mort en prison à 79 ans en 2013 avait avoué avoir enterré 7 jeunes handicapés mentaux dans Lyon. Et la justice espère retrouver les corps des victimes. Jusqu'à présent, seuls 2 squelettes l'avaient été. Le torchon brûle entre Canal+ et le monde du cinéma. Plus de 600 acteurs, producteurs, techniciens ont signé une tribune contre son actionnaire Vincent Bolloré. Il s'alarme du projet du milliardaire d'acquérir toutes les parts du réseau UGC. Et le patron du groupe, Maxime Saada, a annoncé qu'il ne souhaitait plus que le groupe continue de travailler avec les professionnels signataires. Et puis on termine avec un mot de football, car la Ligue 1 a rendu son verdict hier soir à l'occasion de la 34e et ultime journée de la saison. Au bout du suspense, c'est Lille qui disputera finalement la Ligue des Champions l'année prochaine malgré sa défaite 2-0 contre Auxerre, le LOSC qui termine 3e. Excellent début de journée à tous.
1: On va parler musique dans un instant et on va parler de la finale de la Coupe du Monde. Alors oui, ça n'a pas encore commencé, on parle déjà de la finale, tout simplement parce que la FIFA prévoit et prépare un show historique.
3: Il y aura des beaux artistes hein, sur scène.
1: Exactement, un spectacle XXL avec de grands noms. On en parle d'ici quelques minutes, 8h34.
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0: Madonna, à l'instant sur Radio Mélodie. Madonna qui participera justement à ce show historique que nous prépare la FIFA pour la finale de la Coupe du Monde.
1: Ça fait un petit côté un peu Super Bowl comme ça cette année.
0: Exactement, alors c'est une première dans l'histoire du mondial. Le 19 juillet prochain, finale de la Coupe du Monde dans le New Jersey. Des centaines de millions de téléspectateurs assisteront donc à ce show inédit, un spectacle XXL. La FIFA a confié les clés à Chris Martin, le leader de Coldplay, nommé directeur artistique de l'événement, pour préparer ce grand spectacle entre guillemets avec un casting quand même assez grand. Déjà Chris Martin, bon, c'est lui qui est aux commandes, donc je pense qu'il sait faire.
1: Ouais, mais c'est vrai que c'est original de le retrouver à cette place.
0: C'est vrai. Madonna, donc, qui est, elle, habituée des grands shows et des performances qui marquent les esprits. Elle sera donc sur la scène de ce mondial, en tout cas de cette finale du mondial 2026. Shakira, qui est déjà, elle,

Et aussi un retour très attendu, celui du BTS, le groupe phénomène de la K-pop qui remontera sur scène après la pause qui avait été imposée par le service militaire obligatoire en Corée du Sud. Alors derrière ce spectacle, il y a aussi un engagement puisque le show est produit avec l'organisation du Global Citizen et qui soutiendra donc le FIFA Global Citizen Education Fund. L'objectif, c'est de réunir 100 millions de dollars pour favoriser l'accès à l'éducation et au foot pour les enfants du monde entier. Donc tu vois, derrière ce concert, derrière ce grand spectacle, il y aura également une partie bonne cause, et ça, bah, c'est forcément très intéressant. On peut, tiens, se remettre, pourquoi pas, un peu de Shakira.

0: Rendez-vous donc le 19 juillet prochain pour la finale de la Coupe du Monde et avec ce spectacle XXL.
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0: 8h46, on s'informe.
2: Un restaurant éphémère va voir le jour à Beach aujourd'hui pour les demandeurs d'emploi. Les candidats pourront montrer en conditions réelles leurs compétences aux employeurs. Pour la dernière journée de Ligue 1, les joueurs du Racing Club de Strasbourg ont offert du grand spectacle à leurs supporters. Mené 4-1 peu après l'heure de jeu, le RC Strasbourg-Alsace a réalisé une remontée incroyable pour battre l'AS Monaco 5-4. Cette semaine, le département de la Moselle organise sa 10e fête de l'allemand. Toute cette semaine, de nombreuses animations autour de la langue et de la culture allemande seront donc proposées aux écoliers et aux collégiens.
0: Et on développe tous ces titres dans les infos tout à l'heure à 9h.
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0: C'est Phase à l'instant sur Radio Mélodie, 8h59. Bonjour Sébastien.
1: Ah, bonjour Quentin, bonjour Camille, bonjour les auditeurs. Ça y est, c'est nouveau.
2: Mon tout bon le monde reprend sa place.
1: Tout doucement. Ça a été les congés, mon petit Quentin. Tu as presque revenu tout bronzé.
0: Presque.
1: Presque, hein. Presque. Camille, nous, ça va, on s'est bien débrouillé. Ce matin, quand j'ai croisé Quentin dans les couloirs, je lui ai dit, ça va Quentin, t'as encore des auditeurs? Il m'a dit, oui, ça va, j'ai eu des appels ce matin.
2: C'est bon.
1: Bon, très bien.
0: Ça s'est bien passé?
1: Oh bah écoute, tu viens pas pour demander à Camille. Hein.
2: Oui, ça va, tu t'en es bien sorti.
1: Ah merci. Non, moi j'aime bien.
2: Il a une bonne
1: bien,
2: note.
1: Ah oui, merci. J'ai eu un 9 sur 10. Elle m'a donné 9 sur 10. Voilà.
0: Très
1: non,
0: bien.
1: Ça a été, le réveil s'est bien passé, les auditeurs étaient contents, on a offert un peu d'argent au Mélodie Quiz, les rubriques étaient au rendez-vous, donc voilà, tu m'as bien tout préparé, donc ça allait.
0: Formidable, belle émission.
1: Merci.
0: Et à demain.
1: À demain Quentin, il est 9h. Voici les dernières infos, donc avec toi Camille Bazin. De nouvelles aides pour pallier la hausse des prix des carburants sont attendues pour le mois de juin.
2: Selon les informations de BFM TV, en plus de reconduire les aides déjà en place pour les grands rouleurs, les pêcheurs ou encore les agriculteurs, le gouvernement étudie de nouvelles pistes pour aider un maximum de personnes. Le retour d'une prime Macron, c'est-à-dire une aide versée par les entreprises qui seraient temporairement défiscalisées par l'État, serait à l'étude. Le Premier ministre Sébastien Lecornu tiendra une conférence de presse jeudi à ce sujet. Le scandale des violences dans le périscolaire à Paris prend encore de l'ampleur. Le parquet enquête sur 84 écoles maternelles, une vingtaine d'élémentaires et une dizaine de crèches. Selon la procureure de Paris, Laure Becchio, tous les arrondissements parisiens sont concernés. Interrogé par RTL ce matin, le maire de Paris, Emmanuel Grégoire, estime que les parents doivent avoir confiance dans leur école et qu'il ne faut pas mettre tous les professionnels dans le même panier.
1: L'actualité de chez nous, un dispositif de recrutement original est organisé aujourd'hui au restaurant du Golfe, l'Albatros à Beach.
2: Il s'agit d'un restaurant éphémère qui permettra à des candidats de travailler en conditions réelles, en cuisine et en salle le temps d'une journée. Les recruteurs observeront directement leurs compétences lors du service, loin des entretiens d'embauche classiques. L'opération est menée avec plusieurs partenaires de l'emploi, dont France Travail, et vise à faciliter les recrutements dans les métiers de l'hôtellerie-restauration en valorisant le savoir-faire concret.
1: Des travaux de voirie commencent cette semaine à Folcomont.
2: Dès aujourd'hui, la circulation peut être impactée en raison des travaux qui interviendront sur plusieurs tronçons de la commune jusqu'en fin de semaine. Un affaissement de la chaussée place du Bachsteinbech sera réparé et les trottoirs de la rue de Créange seront revus. Pensez à lever le pied et à respecter la signalétique en place durant ces travaux.
1: Cette semaine, le département de la Moselle organise sa 10e fête de l'Allemand.
2: Du 18 au 22 mai, le département, en coopération avec les services de l'éducation nationale, propose de nombreuses animations autour de la langue et de la culture allemande aux écoliers et collégiens. Un moment important pour les élus des deux côtés de la frontière.
3: 3, 2, 1, soufflez.
4: La bougie des 10 ans de l'opération Fête de l'Allemand a été soufflée par les élus de Moselle et de Sarre. Du côté français, Patrick Weiten, le président du conseil départemental.
5: C'est un événement important pour le territoire mosellan, mais aussi sarrois. Je crois que cela marque de façon significative la qualité de la relation entre deux territoires.
4: Pendant une semaine, des centaines d'élèves des deux pays se réuniront autour de la langue allemande à travers le sport ou encore le théâtre. Un concert et un spectacle en langue allemande seront aussi proposé à près de 1000 jeunes Mosellans. Outre cet événement, le département met les moyens pour que les Mosellans parlent allemand.
5: Nous avons financé près de 80 postes installés dans les écoles élémentaires de Moselle avec un partenariat avec les maires. Et ces postes, ces professionnels, ces enseignants se retrouvent devant les classes. Pour certaines, ça commence dès la maternelle.
4: Côté allemand, Christine Streichert-Clivaux, ministre de l'Éducation et de la Culture du Land de Sarre, ne peut que saluer l'initiative mosellane qui dure depuis une décennie.
6: Pour nous, c'est essentiel que sur les deux côtés, la langue du voisin a une importance très haute. Donc, je suis très contente que le département fait cet événement depuis 10 ans parce que ça implique aussi que la langue allemande a une très grande importance pour nos voisins.
4: L'opération Fête de l'Allemand s'adresse aussi au grand public cette année avec le spectacle dit Zeitmaschine proposé jeudi soir à la salle des fêtes de Mont-de-l'Ange.
1: Un reportage signé par Go Benabas. Pour la dernière journée de Ligue 1, les joueurs du Racing Club de Strasbourg ont offert du grand spectacle à leurs supporters.
2: Mené 4-1 peu après l'heure de jeu, le RC Strasbourg-Alsace a réalisé une remontée incroyable pour battre l'AS Monaco 5-4. Du côté de Metz, les joueurs ont terminé la saison dignement en signant un nul contre Nice. Un dernier match avant la relégation en Ligue 2 l'an prochain.
1: Merci, chère Camille. Tu reviens nous voir à 10h.
2: À tout à l'heure.
1: À tout à l'heure. La météo. Beaucoup de nuages pour aujourd'hui lundi avec en prime quelques pluies. Les températures de cet après-midi restent sous les normales. Une après-midi qui sera d'ailleurs sous de nombreux nuages, pouvant donner quelques précipitations pluvieuses. Mais des éclaircies peuvent aussi s'observer. On aura 14 à 16 degrés pour les températures de l'après-midi.
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0: Les Innocents sur Radio Mélodie avec Color. Alors évidemment, vous nous faites part de vos observations sur la route. Si vous rencontrez là lors de vos trajets un contrôle de vitesse, une zone de travaux, le numéro de la radio c'est le 03 87 98 29 29. Des ralentissements sur l'autoroute sont signalés entre Völklingen et Sarrebruck en raison de ces travaux-là qui vont durer très longtemps. Mais s'il y avait encore d'autres choses à signaler, vous nous appelez à la radio.
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0: Les stations-service les moins chères. Je vous ai trouvé un diesel à 1,84€ à la station-service Winkler à Zantingbert en Allemagne. 2,09€ à la station-service Total de Saint-Avold ou au Leclerc à Sarrebourg. En Allemagne, le samplon 95 E10 coûte 1,85€ actuellement au moins cher. Par exemple, à la station-service ED de Grand-Rossel ou de Emmersweiler près du bassin Houillé. Pour la France, on est à 1,99€ à la station-service Total de Saralbe ou de Saint-Avold au même prix, donc 1,99€.
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0: Oui, le bonjour du jour. Aujourd'hui, on souhaite une bonne fête au Eric. C'est aussi la journée des musées. Ça nous donne l'occasion donc de faire un petit coucou au musée, par exemple, au musée romain à Blisbruck, au musée historique de la Sarre ou au musée du pays de Sarrebourg. Et puis aujourd'hui, on se 18 mai, un petit coucou également à notre chroniqueuse, notre blagueuse Martine. Vous savez, Martine qui parle en plate. Eh bien, Martine, elle fête ses 70 ans aujourd'hui. Alors, bon anniversaire, Martine! Plein de gros bisous de la part de toute l'équipe de la radio. Et je peux le dire aussi, de la part de toute l'équipe du Café Krenzel de Mosaïque Cristal, sur laquelle chaîne on se retrouve régulièrement aussi pour parler en plate. Voici Elton John, Crocodile Rock, sur Radio Mélodie.

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1: Ah, le Qui suis-je? Ben, je reprends le relais après avoir recommencé un nouveau Qui suis-je. Et nous savons donc que nous cherchons un restaurant. Hein, ça, c'est ce qu'on cherche. On cherche un restaurant. On sait que le restaurant est en Alsace et nous avons éliminé Saverne et Domfessel. Et je sais aussi qu'il y a 130 euros dans la caisse, 130 euros dans la cagnotte pour tenter de les remporter. Passez-nous un petit coup de fil au 03 87 98 29 29. C'est le numéro de Radio Mélodie. Et notre premier candidat ou candidate est en ligne. Allô, qui est là?
2: Patricia de
1: Petit-Réderchin. Patricia de Petit-Réderchin. Alors, Patricia, je vous écoute si vous avez une question à me poser d'abord.
2: Est-ce que ce restaurant se trouve en Alsace-Bossu?
1: Est-ce qu'on est en Alsace-Bossu? Oui, on est en Alsace-Bossu.
2: Ah, le caveau de Bistrot-sur-Sarre.
1: Ah ah! Vous proposez le caveau de Bistrot-sur-Sarre.
0: C'est perdu.
1: Non, c'est pas le caveau. Mais Patricia, grâce à vous, on fait avancer le jeu. Il y a maintenant 120 euros dans la cagnotte. Belle journée à vous, Patricia.
2: Merci, vous aussi.
1: Au revoir. Allô, qui est avec nous au téléphone?
3: Oui, bonjour, Corinne de Rémeray-les-Pétlanges.
1: Corinne, vous dites?
3: Alors, Amandine de Rémeray-les-Pétlanges.
1: Ah, Amandine, pardon. Oui, j'entends le chien aussi, là. Alors, oui. Amandine, dites-moi, est-ce que vous avez une question à me poser?
3: Est-ce qu'on est sur Herbitsheim?
1: Non, on n'est pas sur Herbitsheim.
3: Alors, je vais proposer le Bockenheim à Sarre-Union.
1: Vous proposez le restaurant le Bockenheim.
0: C'est perdu.
1: À Sarre-Union, non, c'est pas ça, mais je sens qu'on avance là, je sens qu'on avance bien. Il en reste encore quelques-uns à éliminer, grâce surtout à la question de Patricia de Petit-Réderchin tout à l'heure, qui nous a demandé si on était en Alsace-Bossu. Bon, bah, on rejoue tout à l'heure. Je vous souhaite de bien réfléchir encore, ma chère Amandine.

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0: Patrick Bruel. Il en a des misères en ce moment, hein, le Patrick. Alors regarde, il est 9h30.
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0: C'est la deuxième manche du Qui suis-je à présent. Je sens, mon petit doigt me dit que ça va tomber là. Tout à l'heure, on a appris que nous étions en Alsace-Bossu et nous savons qu'il ne s'agit pas du caveau à Bistroff. Nous savons aussi que nous ne sommes pas à Herbitzheim. Alors Amandine de Rémerin avait proposé le Bockenheim. Nous avons maintenant 110 euros dans la caisse, le numéro de Radio Mélodie 03 87 98 29 29. Oh yes, toutes les lignes sonnent. J'en prends une au hasard. Allô, qui est avec nous?
2: Oui, bonjour.
0: Bonjour, quel est votre prénom?
2: C'est Daniel.
0: Daniel, vous êtes de quelle commune?
2: De Vousvillers.
0: Daniel de Vousvillers. Est-ce que vous avez une question à me poser?
2: Oui, on va tenter. Est-ce que c'est un restaurant situé à Altwiller?
0: Est-ce qu'on est à Altwiller? Alors, écoutez, non, on n'est pas à Altwiller.
2: Donc, je vous propose un restaurant qui s'appelle le Windhof.
0: Et qui se trouve où?
2: Et qui se trouve à Bourbach.
0: Le Windhof à Bourbach. Daniel de Vousvillers est en ligne avec nous. Je mets quand même le petit roulement de tambour. J'aime bien. Est-ce que c'est ça?
1: Gagné.
0: Ben oui, Daniel.
2: Merci.
0: Ah,
2: merci.
0: Bravo. Ouais. Le Windhof, exactement. Mm-hmm. Une vraie institution dans le secteur Sarre-Union, Alsace-Bossu. Est-ce que vous savez depuis quand le restaurant existe, Daniel?
2: Grosso modo, au moins une centaine d'années, je crois.
0: Une centaine, non, pas tout à fait encore.
2: Pas tout à fait,
0: depuis 1959, ouais. C'est tenu par la famille Kenney, depuis trois générations. Ouais. Alors, il est juste à côté de l'autoroute. Et alors après, de bons produits.
2: Oui,
0: on connaît. Ouais. C'est un endroit que... Voilà, c'est Laurent Kenney qui tient la boutique actuellement. Il y a un grand parking et on y mange bien. Du gibier selon la saison, du foie gras, des viandes et des plats revisités. Le chef Laurent Kenney a été formé dans plusieurs restaurants étoilés alsaciens avant de reprendre l'établissement familial. Voilà, on avait envie de mettre le Windhof donc à l'honneur. Et là, je suis sûr, il y a plein d'auditeurs qui se disent « Oh, mais nous aussi, on l'avait !» Ben oui, mais bon, c'est comme ça, c'est le jeu, c'est le qui suis-je. On repartira demain avec une nouvelle thématique. Daniel, c'est quoi le programme de la journée, là, aujourd'hui?
2: Bon, aujourd'hui, pas grand-chose, un peu de jardinage, si le temps le permet.
0: Ah, oui. Ben,
2: la mauvaise herbe pousse vite.
0: Ah oui, ça c'est vrai. Ben moi, je suis content aussi, là, j'ai vu encore 2-3 jours de mauvais temps, et après, on va pouvoir enfin sortir les géraniums et tout ça. Là, samedi, j'en ai profité là pour aller chez un horticulteur du coin aussi là pour reprendre des géraniums, des belles plantes là pour mettre dans mon jardin. Je suis tout content de m'y mettre. Mais il faut attendre encore 2-3 jours, je crois, et après, normalement, c'est bon d'après les températures. Hein. Bon, bah Daniel, vous ne raccrochez pas. Je prends vos coordonnées hors antenne. Et pour la musique, on écoute la toute nouvelle chanson de Pierre Demar sur Radio Mélodie.
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0: secrets de nos villages.
1: On parle aujourd'hui en légende de la cloche d'Enchambert, donc dans le pays de Bitche, et tu nous emmènes tout droit au XVIIe siècle.
2: Oui, une période trouble qui voit la guerre de 30 ans déferler sur les villages. Pendant cette guerre, les incursions sauvages des Suédois et d'autres mercenaires dévastent les villages avec son lot de massacres. Et notre légende aujourd'hui se déroule à la chapelle Sainte-Vérène.
1: Ah, au lieu de culte du pays de Bitche.
2: Cette chapelle aurait été édifiée entre 1400 et 1500. La tradition locale attribue son patronage à Sainte-Vérène, qui est en fait une sainte de Suisse. Et ce culte viendrait des émigrés suisses venus nombreux dans la région à la fin du XVIIe siècle. Parce qu'après la guerre de 30 ans, tout était dévasté, il fallait repeupler. Mais ce culte serait bien plus ancien. Depuis, la chapelle a été plusieurs fois remaniée. Mais elle reste un haut lieu, comme tu l'as dit, de culte du pays de Bitche.
1: On l'a dit en préambule, on parle d'une cloche, en l'occurrence le sauvetage d'une cloche.
2: Quand les habitants du village ont vu s'approcher les colonnes belliqueuses et sauvages des mercenaires, ils savaient déjà malheureusement ce qui les attendait. Profondément croyants, ils ont voulu soustraire aux mains sanguinaires la cloche de leur chapelle. On peut le comprendre, cette cloche qui les accompagnait dans les moments de joie, mais aussi dans des moments plus tristes. Et donc, ils cachent la cloche dans le flanc d'une colline avant l'impitoyable massacre. Ensuite, les survivants enterrent les morts et la colline va hériter du nom de Glockenberg, c'est-à-dire la colline
1: des cloches.
2: Des cloches. La cloche ne sera jamais retrouvée, mais va rentrer dans la légende. La tradition veut

0: que sa douce sonnerie se fait encore entendre durant la sainte nuit de Noël. Mais seuls les cœurs purs et innocents perçoivent son discret tintement.
1: On termine avec cette conclusion en parlant de la chapelle d'Enchambert.
0: Alors cette chapelle est un rare exemple du culte de Sainte Vérène dans les Vosges du Nord au Moyen-Âge. Sainte protectrice des animaux, Vérène, elle répond aux angoisses de la population rurale. Sa vénération connaît un succès sans précédent au XVIIIe siècle en raison de l'arrivée de populations depuis la Suisse. Une cloche est entrée dans la légende et une sainte est venue redonner l'espoir après l'horreur.
1: Merci beaucoup Gilles pour cette légende autour d'Enchambert.
2: Merci Gilles et Nadia. La rubrique est sur notre site radiomélodie.com. Il est 9h46.
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0: Alicia Keys, Girl on Fire. Sur Radio Mélodie, c'est un plaisir de vous retrouver. Dans quelques instants, on va retrouver Camille Bazin qui va nous donner les dernières nouvelles.
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1: Merci de nous écouter. Nous sommes lundi le 18 mai. Dans quelques secondes, il sera 10h. Tadadam, pam, pam. C'est l'heure de s'informer maintenant avec Camille Bazin. Bonjour chère Camille.
2: Bonjour Sébastien, bonjour à tous.
1: Le projet de loi Riposte est examiné ce lundi au Sénat.
2: Le ministre de l'Intérieur, Laurent Nunez, ambitionne de créer un choc d'autorité contre la délinquance et la criminalité organisée. L'objectif de ce projet de loi est de lutter contre le fléau du protoxyde d'azote, les stupéfiants, les rodéos motorisés et les rêves partis. Après son passage au Sénat, il doit ensuite être examiné à l'Assemblée nationale avant la suspension des travaux pour l'été, pour une adoption souhaitée à l'automne. Accusé de viol, Patrick Bruel sort du silence. Dans un texte publié sur Instagram hier, le chanteur indique qu'il n'a jamais forcé une femme. « Jamais je n'ai drogué, manipulé ou cherché à soumettre qui que ce soit. Je ne me suis jamais servi de ma notoriété pour abuser de quiconque », ajoute-t-il. Au total, une trentaine de femmes accusent Patrick Bruel de violences sexistes et sexuelles et 5 d'entre elles ont déposé plainte, notamment pour des viols, dont l'animatrice Flavie Flamand.
1: L'actualité chez nous est marquée par le département de la Moselle qui lance sa campagne touristique estivale.
2: L'objectif du département est simple, attirer des touristes sur le territoire. Du 18 mai au 14 juin, il y aura notamment des spots à la télévision sur les chaînes de France TV et M6. Une communication est également prévue sur les réseaux sociaux. 7 films de 15 secondes mettant en avant les loisirs, le patrimoine ou encore la gastronomie ont été réalisés. Plus de 2 millions de personnes devraient être touchées.
1: Une salle de padel a ouvert ses portes à Valmont.
2: À 23 ans, Sacha Hilter, originaire de Tétin-sur-Nier, a décidé de se lancer. Il a aménagé les terrains de son club d'Elso Padel dans un hangar. Ce lieu, ouvert depuis samedi, se veut éclectique. Nous nous sommes rendus sur place.
3: Ces terrains, c'est des terrains qui sont de nouvelle génération. Les moquettes qui sont utilisées, c'est les mêmes qui sont utilisées sur le circuit international.
4: 4 terrains sont à retrouver dans le hangar du club. Pour l'ouverture, les clients sont nombreux. Pierre et ses amis commencent par l'échauffement.
5: Très rapide parce qu'on n'aime pas s'échauffer nous. On rentre tout de suite dans la compétition, d'autant plus qu'on a parié un restaurant pakistanais après et qu'avec Franck là on a vraiment envie de gagner.
4: Dans le même groupe, Léo découvre la discipline avec une certaine aisance.
6: Ça va vite, c'est comme le tennis quasiment, donc ça va vite.
4: Pour Sacha Hilter, le dirigeant du club, c'est un démarrage en trombe.
3: Les réservations se sont enchaînées assez rapidement et on a aujourd'hui des créneaux et des heures qui sont pleines sur les 4 terrains.
4: Alors que la discipline est en plein essor au niveau national, il a décidé de proposer sa propre salle sur Valmont.
3: On a au niveau de Sarrebruck, on a des choses au niveau de Metz, mais par contre en intérieur, on n'avait rien dans le coin. À part Saint-Avold et Hombourg qui sont de l'extérieur. Donc il fallait proposer une solution en intérieur.
4: Fraîchement diplômé en management du sport, ça fait plus de 2 ans qu'il mijote ce projet.
3: Je savais que pour moi, ça allait être difficile de trouver un poste à mes exigences. Donc j'ai tout simplement pris la décision de créer mon propre avenir et mon propre poste qui est justement de créer ce club-là.
4: Retour sur le terrain avec Pierre qui tente d'arracher le repas du midi.
7: De vieux partout là, mais les vieux montent en régime. Ça va aller.
4: Pour vous aussi, essayez le paddle entre amis. Vous pouvez réserver un créneau d'une heure et demie sur l'application d'Elso.
1: Un reportage signé Lucas Michels. Comme chaque début de semaine, on vous donne les collectes de sang qui ont lieu sur le territoire et ça commence aujourd'hui.
2: Ça commence aujourd'hui à la salle des fêtes de Boulay entre 15h et 19h. Demain mardi, vous pourrez faire un don à l'espace Léon IX de Dabo entre 17h et 20h. Même jour et même heure à la salle polyvalente de Herbitzheim et à Belleforêt en Moselle-Sud. Jeudi après-midi, vous pourrez vous rendre à la mairie de Forbach, à la salle polyvalente de Guertin et à la salle des fêtes du Haut-Clocher dès 17h.
1: L'avant-dernière journée de régionale 1 de foot a été marquée par une pluie de buts.
2: Sarreguemines n'a laissé aucune chance à Strasbourg-Königshofen et s'impose 9 buts à 2. Sa Réunion de son côté a reçu une correction de Schiltigheim et s'incline 6-0. Défaite également de Forbach 1-0 face à la réserve de Haguenau. Reipertswiller et Weyersheim se sont quittés sur un nul 0 partout. Au classement, Sarreguemines repasse devant Forbach pour se hisser à la 3e place. Forbach, Sa Réunion et Reipertswiller sont respectivement 5e, 6e et 7e.
1: Merci Camille, tu reviens nous voir.
2: À midi, à tout à l'heure.
1: Avec plaisir, à tout à l'heure. Camille Bazin sur Radio Mélodie. La météo, qu'est-ce que ça dit? Oh, j'aimerais tellement vous annoncer de belles nouvelles, mais je vous annonce une pluie de nuages. Oui, on avait une pluie de butte tout à l'heure. Là, c'est une pluie de nuages avec en prime, bah oui, de la pluie. Hein, qu'est-ce que vous voulez que je vous dise? Les températures de cet après-midi restent sous les normales. Alors, quand on parle de normal, normalement, là, pour un mois de mai, on devrait avoir 18 à 20 degrés. Et on annonce 14 à 16 degrés. Des éclaircies s'observent en début de matinée. Mardi, une perturbation donne beaucoup de nuages, voire un peu de pluie. Mardi après-midi, une météo qui va devenir printanière, voire quasiment estivale d'ici le week-end. Donc il faut encore attendre un tout petit peu.
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1: Ouais, enfin avec Sébastien, hein, c'est juste aujourd'hui. Demain, Nadia sera à nouveau de retour.

0: Alors, les conditions de circulation, qu'est-ce que je peux vous dire? À 10h09, on fait toujours en chaque début d'heure un petit récapitulatif des conditions de circulation en Moselle-Est, partout où vous nous captez, en FM ou en DAB. On a un petit ralentissement la rue du Maréchal Foch, mais à Saint-Avold, un petit ralentissement sur l'autoroute entre Völklingen et Sarrebruck, et partout ailleurs, ça a l'air d'aller. Si avec quoi que ce soit à rajouter, vous nous appelez.
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0: 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Vous vous rendez compte? 1,83€. Station-service du Globus ou du Kaufland à Neunkirchen. En France, le même diesel coûte 2,05€ à l'Intermarché de Sarreguemines, 2,09€ à la station-service Total de Saint-Avold. Le samplon 95 E10 le moins cher est à 1,85€ dans la station-service ED de Grande-Rosselle ou de Emmersweiler. En France, on est à 1,99€ aux stations-service Total de Forbach ou de Sarreguemines.
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5: Oui, c'est l'heure des petites annonces maintenant sur Radio Mélodie avec à Richelin, quelqu'un qui vend des plots Kleman. Je crois que c'est les plots, vous savez, qu'on met pour quand on fait une terrasse, qu'on met sur le carrelage, enfin sur le carrelage hein, ou sur les dalles. 4 cartons de 20 pièces pour terrasse, dalle, 28 mm, 40 mm, résistant UV et gel, fabrication française. Je pense que la personne en a acheté trop, à vendre pour 80 euros. À Putlange, quelqu'un vend un grille-pain neuf avec un réchauffe-pain et deux pinces à sandwich neuf dans son emballage, jamais servi, à venir récupérer sur place, à vendre pour 30 euros. Et puis à Sarreguemines, quelqu'un vend un nettoyeur de sol en bon état de marque Karcher, un produit à vendre pour 45 euros. Les petites annonces sont sur le site de la radio, radiomélodie.com. Hein, vous trouverez très facilement ces petites annonces. Utilisez le service. Franchement, on a affaire à des gens du coin, ça c'est toujours chouette. Attention toujours, hein, s'il y a quelqu'un qui vous propose un bon FedEx. Voilà, c'est une arnaque, hein, ça nous arrive de temps en temps. Il y a des gens qui nous passent des petits coups de fil pour nous le signaler. On parlera boulot aussi avec un menuisier qui est recherché. Wow.

0: Don't You. Allez, on parle boulot. 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
1: La 15e édition du Festival Rem aura lieu le samedi 23 mai sur la place du Château à Rémelfin. Entrée gratuite à partir de 18h30, buvette restauration sur place. Quatre groupes de Moselle et de Sarre sur scène, ainsi qu'un set du DJ Fredson au profit de l'association Agir Ensemble. Plus d'infos, festivalrem.eu et sur les réseaux sociaux. Attention, ça va chauffer à Hambach. Les sapeurs-pompiers de Hambach organisent leur traditionnelle soirée pizza flamme le samedi 23 mai à compter de 18h au sein de leur caserne. Au programme, pizza flamme, barbecue et buvette, ambiance conviviale et festive. Venez nombreux aux journées Supercars au parc d'activités de Taldrullingen les 23 et 24 mai à partir de 10h. Entrée gratuite, parade de véhicules de prestige et de collection, buvette restauration avec saucisses, merguez, flammes, frites tout au long de la journée. Voyager en Turquie le temps d'un week-end, l'association culturelle franco-turque organise son Festi Sargemin le week-end du 23 et 24 mai de 10h à 20h. Spécialité turque, grillade, pâtisserie orientale, jeux pour enfants, animation tombola, entrée libre, ouvert à tous. L'association Kérar organise son 6e salon d'art intemporel qui se tiendra les 23 et 24 mai dans la salle polyvalente de Kerbach, rue du Stade. Près de 70 artistes y présenteront quelques 300 toiles, photos ou sculptures. Cette exposition est une des plus importantes manifestations artistiques de Moselle. Le Fleischknödelfest le dimanche 24 mai à partir de midi au foyer Sainte-Barbe à Wibberswiller. Repas complet avec soupe, boulettes de viande ou jambon crudité, fromage et dessert. Animation tout au long de l'après-midi et en soirée. Thé dansant dans l'après-midi avec Romain et Château gonflable pour les plus petits. En soirée, vous vous embarquerez pour un voyage musical pétillant et festif avec les Gacoustiques, mais aussi avec le groupe Contre-Soirée. Et à partir de 18h, grillade pizza flamme, réservée dès à présent via Facebook, Conseil de Fabrique catholique Wibberswiller ou par téléphone. L'association humanitaire Novisi organise son marché aux fleurs, artisanat et saveurs du terroir le dimanche 24 mai de 9h à 18h autour de la salle polyvalente de Henriville. Plus de 50 exposants seront présents, producteurs locaux, artisans et passionnés de jardinage. Une journée conviviale avec des animations dont un manège ainsi qu'une petite restauration et des gâteaux maison attendront les visiteurs. Les bénéfices soutiendront les actions humanitaires de l'association. Entrée libre, contact nbrnovisi@gmail.com. L'interassociation et la commune de Montbronne organisent leur traditionnel Waldfest le dimanche 24 mai. Tout au long de la journée, venez déguster leur spécialité à base de Waldmeister. À partir de 16h, au parcours de santé, mini-moto et retour de la Rabaldi Cats. Animation musicale par l'orchestre Ma Bonne Étoile et DJ Chris dans la soirée. Restauration buvette sur place. Vers minuit, ne manquez pas le traditionnel feu d'artifice. Entrée gratuite et sans réservation. L'amicale des sapeurs-pompiers d'Innsbourg organise sa traditionnelle Kirp les 24 et 25 mai. Dimanche, à partir de 16h, animation avec l'orchestre Gilles et Luc. Lundi, à partir de 16h, animation avec l'orchestre Duo Paradiso. Et le soir, à partir de 18h, restauration avec assiettes paysannes, tarte flambée et pizza. Entrée gratuite. La société carnavalesque de Puttelangelac, en association avec l'amicale des mineurs, organise son traditionnel vide-grenier du lundi de Pentecôte, le lundi 25 mai, de 9h à 18h, au gymnase municipal et rue Jean Moulin, Puttelangelac. Inscription auprès de Laetitia ou Sandrine, 2€ le mètre linéaire, entrée gratuite, buvette restauration sur place toute la journée. Dans le cadre des 37e rencontres musicales, l'Institut Théodore Gouvy vous propose le samedi 30 mai à 20h à la collégiale de Hombourreau un concert donné par la maîtrise de la cathédrale de Metz sous la direction de Christophe Bergossi et aussi l'ensemble instrumental La Petite Symphonie sous la direction de Daniel Isoire. Billetterie, connexion, tourisme à Frémin-Merlebach à Hombourreau ou sur institut-gouvy.fr ou sur place, placement libre. Pour la fête des mères, l'harmonie municipale de Diblin vous invite le dimanche 31 mai à 16h30 au Clos des Arts. Deux formations se partageront la scène, le Musikverein Harmonie de Ballweiler en Sarre, puis en seconde partie l'harmonie Sainte-Cécile de Diblin. Entre tradition et modernité, ces deux ensembles vous entraîneront dans des univers musicaux multiples. La commune de Diblin profitera de cette occasion pour gâter toutes les mamans avec une attention particulière. Petite restauration, café gâteau, buvette et un bar à bulles vous seront proposés. Entrée libre. Toutes les infos et plus de détails sur radiomélodie.com, rubrique agenda.
2: Nadia et Sébastien, avec vous jusqu'à 13h.

0: Toute cette semaine, c'est la rhubarbe qui sera à l'honneur dans les bonnes recettes de la Melody Family. Aujourd'hui, une recette de feta rôti à la rhubarbe et au miel. Je vous la donne dans quelques instants. 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

0: Michel Sardou sur Radio Mélodie.
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0: Et la recette, c'est ces feta rôti à la rhubarbe et au miel. On va prendre pour 2 à 4 personnes 200 g de feta entière, 300 g de rhubarbe, un oignon rouge, 2 cuillères à soupe d'huile d'olive, 1 cuillère à soupe de miel, 1 cuillère à café de thym, 1 cuillère à soupe de vinaigre balsamique, 30 g de pistache ou de noix, du poivre et quelques feuilles de menthe fraîches. On va commencer par préchauffer le four à 200 degrés et on coupe la rhubarbe en petits tronçons de 3 cm. On émince l'oignon rouge, on dispose la rhubarbe et l'oignon dans un plat, on arrose avec de l'huile d'olive et le miel. On ajoute le thym et le poivre et on mélange un tout petit peu. On dépose la feta entière au centre du plat, on arrose avec le vinaigre balsamique et on enfourne 20 à 25 minutes jusqu'à ce que la feta soit dorée et la rhubarbe fondante. On ajoute les pistaches concassées et la menthe avant de servir, mais ça c'est comme vous voulez après les goûts et les couleurs. Et on peut manger ça, pourquoi pas, avec du pain grillé, de la semoule, du boulgour, de la salade de roquette, des pommes de terre grenaille rôties. Un régal. Feta rôti à la rhubarbe et au miel. La recette est sur notre site. Alors on va manger de la rhubarbe un peu différemment pendant toute la semaine.

0: Semaine, car demain mardi, je vous proposerai un poulet rôti à la rhubarbe, miel et moutarde.
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0: La fille du Sud sur Radio Mélodie. Il est 10h49. Dans quelques instants, je vous donne les pronostics pour la course du jour.
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Stevens. Alors aujourd'hui, le quintet se court à Marseille-Borély à 13h55. Aujourd'hui, lundi 18 mai, il y a 15 chevaux au départ. Notez que le numéro 16 est non partant, c'est le prix Louis Brunet. Et Tony vous conseille de miser sur le 1, le 3, le 10, le 11, le 14, le 5, le 2 et le 8. 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

0: Sur Radio Mélodie, les petites pépites comme ça de la Mélodie Family. Plus je te vois, plus je te veux. C'est lundi, on recommence la semaine et Clémence Lobary nous donne des nouvelles. Bonjour Clémence.
1: Bonjour à tous. Une nouvelle étape dans le réchauffement des relations entre Paris et Alger. Gérald Darmanin est en Algérie aujourd'hui pour discuter de la coopération judiciaire franco-algérienne. Le ministre de la Justice devrait également aborder le sort de Christophe Glaize, le journaliste détenu en Algérie depuis mai 2024. Il a été condamné en appel début décembre à 7 ans de prison pour apologie du terrorisme. On fait face à des défis majeurs. Le multilatéralisme est essentiel. Les mots ce matin de Roland Lescure. Le ministre de l'économie reçoit aujourd'hui et demain à Bercy ses homologues du G7. Les représentants des différents pays devraient tenter de rapprocher leurs positions pour évaluer les répercussions du conflit au Moyen-Orient. Parmi les priorités, les conséquences du blocage du détroit d'Ormuz. Un cargo chinois touché par un drone russe au large d'un port ukrainien en mer Noire cette nuit. C'est en tout cas ce qu'affirment les forces navales ukrainiennes. Le bateau aurait été légèrement endommagé, mais personne n'a été tué ni blessé. L'incident s'est produit en tout cas à la veille de la visite en Chine du président russe Vladimir Poutine. Retour en France, et le parquet de Paris ouvre une centaine d'enquêtes face aux violences sexuelles dans le périscolaire dans la capitale. 84 écoles maternelles, une vingtaine d'élémentaires et une dizaine de crèches sont concernées. En attendant, depuis le début de l'année, 78 agents de la ville ont été suspendus, dont 31 pour suspicion de violences sexuelles. C'est une affaire glaçante dont va s'emparer la cour d'assises des Alpes de Haute-Provence. À partir d'aujourd'hui, un homme est accusé par son ex-compagne Laetitia d'actes de torture, de barbarie, de viol et de proxénétisme durant leur vie commune. Elle soit une période de 7 ans, de 2015 à 2022 à Manosque. Le procès doit durer jusqu'à vendredi avec des débats publics. L'homme âgé de 51 ans encourt la réclusion criminelle à perpétuité. Et puis en basket, Victor Wembanyama loupe le titre de MVP de la saison NBA de meilleur joueur. C'est Shai Gilgeous Alexander qui a été de nouveau sacré. Le meneur des Thunder, champion en titre, termine donc une fois de plus devant le Serbe Nikola Jokic. Le Français est troisième. Excellente fin de matinée à tous.
0: Merci beaucoup. La météo à présent pour cette journée de lundi 18 mai. Beaucoup de nuages, quelques pluies également. Les températures de cet après-midi restent sous les normales. Après-midi qui sera sous de nombreux nuages, pouvant donner quelques précipitations pluvieuses. Des éclaircies peuvent aussi s'observer. On a 14 à 16 degrés au mieux. Hein. 14 à Phalsbourg, 15 à Bitche et 16 partout ailleurs. Sarreguemines, Sarralbe, Sarre-Union, Forbach. Demain mardi, des éclaircies s'observent en début de matinée. Une perturbation donne beaucoup de nuages, voire un peu plus de pluie. Un ressenti peu printanier pour le moment, mais la météo après devient printanière, voire quasiment estivale d'ici le week-end. C'est ce que nous annonce notre partenaire Météo Grand Est.
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0: Et avec Zazie, on écoute Zen. Il y aura les Beach Boys aussi, l'affaire Louis Trio. Et on parlera encore boulot avec cette fois-ci un serrurier métallier que l'on recherche. Je vous donnerai l'offre d'emploi dans quelques instants.

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0: M fermeture recherche immédiatement un serrurier métallier polyvalent avec expérience exigée, à l'aise dans la pose de structures métalliques de garde-corps. Vous savez effectuer des réparations en serrurerie sur les portes, volets et fenêtres et vous êtes capable de travailler en autonomie. On propose un CDI après 2 mois d'essai et un salaire intéressant. Pour postuler, il suffit d'envoyer un CV à l'adresse mail km.fermeture. Attention, fermeture au pluriel. Donc km.fermeture au pluriel @gmail.com. Radio Mélodie, il est désormais 11h16.
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1: Oh, quelle sacrée bonne nouvelle. Un héros du quotidien. On va parler de Ludovic Franchet. C'est un sans-abri. Pendant 10 ans, il a traversé la France à pied pour ramasser... Pendant 10 ans, c'était un sans-abri. Et aujourd'hui, il traverse la France à pied pour ramasser 13 tonnes de déchets. À moins d'un an des élections présidentielles, plutôt que de se focaliser sur les polémiques et les clashs, je préfère mettre en lumière celles et ceux qui agissent dans l'ombre à leur échelle pour faire concrètement bouger les choses. Donc pendant 10 ans, Ludovic se trouve sans domicile à Paris. En 2016, il décroche un poste d'éboueur dans la capitale, un métier dont il rêvait depuis tout petit, le plus beau métier du monde selon lui. Il sort son téléphone, filme son quotidien et poste des vidéos sur TikTok. Peut-être l'avez-vous déjà vu sur TikTok. Il remporte un TikTok Award en 2024. Il porte la flamme olympique la même année et réalise son plus gros défi, rallier à pied Paris à Marseille pour sensibiliser au ramassage des déchets. 800 km, 52 jours de marche et 13 tonnes de déchets ramassés. Avec sa tenue verte et jaune fluo, Ludovic est désormais suivi par plus de 600 000 abonnés, si bien qu'il remplit aujourd'hui une salle de spectacle pour raconter son histoire. Voilà, un héros du quotidien. Et si vous avez envie de le suivre et d'en savoir plus, il s'appelle Ludovic Franchet. France, et puis Chet, S-C-H-E-T. Voilà, belle histoire de ce héros. Histoire à retrouver également donc sur les réseaux sociaux et là particulièrement sur TikTok.

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Stevie Wonder sort Duke sur Radio Mélodie. On était en 1976 pour cette chanson. Alors là, je vous propose une offre d'emploi de l'agence France Travail de Forbach, où on cherche un chauffagiste frigoriste pour un CDD de 6 mois. C'est la société FG Chauffage Sanitaire installée à Etzelin qui recherche pour embaucher en CDI temps plein sur 4 jours du lundi au jeudi ce chauffagiste pour réaliser les travaux d'installation d'équipements thermiques et de climatisation. Intervention dans le secteur Moselle-Est, axe Forbach Sarreguemines chez des particuliers. Pour postuler, il faut contacter le gérant. Alors il y a le numéro de portable sur notre site radiomélodie.com, et si vous êtes justement en train de chercher du travail, vous trouverez également les coordonnées, le numéro de l'offre, et bien sur le site de l'agence France Travail en tapant chauffagiste frigoriste Etzelin, et vous tomberez donc tout de suite sur cette offre d'emploi. Allez, je vous parle de tout à fait autre chose maintenant. On va à Saralbe pour souhaiter un joyeux anniversaire, celui de Mademoiselle Bouchnez, Annaëlle. Bon anniversaire, Annaëlle. C'est de la part de Maman Angela, de ta sœur Émilie, de tes tatas Béatrice, Christine, tonton Giovanni, Mathieu, David, tes cousines Emma, Antoine, cousins et cousines donc, Emma, Antoine, Sandro, Capucine et Alissa. Et encore un gros bisou tout particulier de la nonna et de la marraine qui te dit: chère Annaëlle, on est très très fiers de toi. Bon bah Annaëlle, à mon tour aussi de faire un grand coucou et un bon anniversaire. 23 ans ça se fête, je pense qu'il y aura la fête là à Saralbe. Attention les voisins d'Annaëlle à Saralbe, il y aura peut-être un peu de monde, qui sait. Écoute téléphone, le jour s'est levé, il y aura aussi Tracy Chapman avant de vous donner les titres qui seront développés tout à l'heure dans le flash de midi. C'est Camille Bazin d'ailleurs que l'on retrouvera.

0: Radio Mélodie, tout à l'heure on retrouve Camille Bazin dans les infos de midi. Elle nous dira qu'un projet de piste cyclable est en préparation entre Redin et Sarrebourg et les habitants sont appelés à y prendre part. Une visite commentée du parcours est prévue cet après-midi avant une réunion d'information ce soir. Après plus de 30 ans d'absence, la Sarre compte à nouveau un club au plus haut niveau de football allemand. Le SV Elversberg accède à la Bundesliga. Avec ses 12 800 habitants, il devient le plus petit club de l'histoire à évoluer au plus haut niveau allemand. On en parle tout à l'heure. Et puis, amateurs de randonnée, le festival Rando-Moselle est de retour ce week-end dans le pays de Sarrebourg. Une quarantaine de randonnées sont prévues pour l'occasion. On en parlait dans le Grand Réveil avec notre invité qu'on vous proposera de réécouter donc tout à l'heure dans le Flash et les infos de midi présentées par Camille Baza.
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0: Cool and the Gang sur Radio Mélodie à midi. Voici Camille Bazin pour les dernières nouvelles. Camille, bonjour.
1: Bonjour Sébastien, bonjour à tous.
0: On peut parler de la fin d'un long périple pour les dernières personnes à bord du MV Ondus.
1: Le navire de croisière touché par un foyer d'antivirus est arrivé au port néerlandais de Rotterdam. Les 27 dernières personnes à bord, 25 membres d'équipage et 2 soignants, sont toutes asymptomatiques. Elles seront placées en quarantaine au port où s'isoleront à domicile. Le bâtiment subira lui une procédure de désinfection et de nettoyage. Les ministres des Finances du G7 se réunissent aujourd'hui à Paris pour 2 jours. Ensemble, ils discuteront des conséquences économiques de la guerre au Moyen-Orient et du blocage par l'Iran du détroit d'Ormuz. On va montrer que le multilatéralisme est utile et que ça fonctionne, a affirmé le ministre de l'économie Roland Lescure avant l'ouverture des discussions.
0: L'actualité de chez nous maintenant, chère Camille, tu nous dis qu'un projet de piste cyclable est en préparation entre Redin et Sarrebourg.
1: Les habitants de Redin et les cyclistes sont attendus aujourd'hui à 15h en mairie pour un parcours commenté le long de la rue de l'Étang. À 18h au complexe Wolfersberger, une réunion de présentation du chantier est prévue. L'objectif de cette piste cyclable est qu'elle puisse rejoindre le centre-ville de Sarrebourg en longeant l'ancienne RN4.
0: Des travaux de voirie commencent cette semaine à Folcomont, d'ailleurs dès aujourd'hui.
1: La circulation peut être impactée en raison des travaux qui interviendront sur plusieurs tronçons de la commune jusqu'en fin de semaine. Un affaissement de chaussée place du Bachsteinbech sera réparé et les trottoirs de la rue de Créange seront revus. Pensez à lever le pied et à respecter la signalétique en place durant ces travaux.
0: Ce week-end, il va faire beau et ça tombe bien puisque le festival Rando-Moselle revient pour une 18e édition dans le pays de Sarrebourg.
1: Une quarantaine de randonnées sont proposées du 23 au 25 mai pour découvrir les plus de 1000 km de sentiers balisés sur le territoire de Sarrebourg. Cette année, vous pourrez notamment partir à la découverte du GR2 Pays Erckmann-Chatrian. Alexandra Padlikowski est la directrice générale adjointe au tourisme à la communauté de communes de Sarrebourg-Moselle-Sud.
2: Le GR2 Pays a été mis en place l'année dernière. Le but, c'est de proposer à chaque fois des randonnées pour découvrir un petit tronçon de ce GR qui est assez exceptionnel sur le territoire et c'est une grande nouveauté. Donc, on fête la première année de ce GR et également le bicentenaire d'Alexandre Chatrian. Donc, le but, c'est de découvrir ce GR à travers 2 randonnées qui seront proposées sur le week-end.
1: Chemin et histoire d'Erckmann-Chatrian vous emmènera sur un parcours de 36 km à faire en 2 jours. Pour les moins sportifs, pas de panique, le festival propose tous les niveaux.
2: Donc on en a pour tous les goûts et les thématiques varient aussi en fonction des différents publics qu'on attend. Donc on aura des randonnées plus festives, plus ludiques pour les familles. Donc il y a les randos musicales, les randos escape game qu'on peut faire également entre amis. On a également les randonnées contes, magie. Donc il y en a énormément et on essaie de s'adapter au gré des tendances aussi. Et pour les randos sportives, on a à la fois les randonnées sportives au Donon pour voir des paysages époustouflants du massif vosgien. Et on a également des randonnées VTT de 22 et 42 km.
1: Les randonnées se font pour la plupart au départ de Saint-Quirin où un village de la randonnée est également prévu avec des stands, des animations et des concerts. Les inscriptions se font auprès de l'Office du tourisme de Sarrebourg.
0: Le SV Elversberg accède à la Bundesliga.
1: Après plus de 30 ans d'absence, la Sarre compte à nouveau un club au plus haut niveau du football allemand. Ce dimanche, le club de la commune de Spessen-Elversberg, situé dans l'arrondissement de Neunkirchen, a remporté avec brio le match décisif de la saison contre le Preußen Münster en marquant 3-0. Avec ses 12 800 habitants, il devient le plus petit club de l'histoire à évoluer au plus haut niveau allemand.
0: C'est impressionnant ça. En tout cas, merci chère Camille. Tu reviens aussi à 14h.
1: Je reviens demain.
0: Ah oui. Alors à demain.
1: Belle journée.
0: Camille, merci. Oh bah, tu dis belle journée, mais c'est dans quelques jours la belle journée. Hein.
1: En belle même temps, journée dans les cœurs.
0: Ouais, oh, mais c'est beau ça, une belle journée dans les cœurs. Parce qu'on a beaucoup de nuages aujourd'hui, quelques pluies aussi hein, pour les températures de cet après-midi. 14 à Phalsbourg, 15 à Beach, Saralbe, Sarunion, 16 à Forbach, Sarreguemines. Bon, bah, et puis des nuages encore cet après-midi. Il pleut, mais on peut peut-être avoir aussi quelques éclaircies. Des éclaircies s'observent en début de matinée de mardi, puis une perturbation donne beaucoup de nuages, voire un peu plus de pluie d'ici mardi après-midi. Un ressenti peu printanier pour le moment. On aura 3 à 5 degrés demain matin, 14 à 17 pour l'après-midi. Notez qu'il fera un peu plus doux vers le Pays de Beach et une météo devenant printanière, voire quasiment estivale le week-end.
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0: Avec Sébastien et avec Johnny. Quel plaisir hein, d'entendre la chanson Oh ma jolie Sarah. Bon, il le fait mieux que moi quand même. Hein. Johnny, on est en 1971 là avec ce titre. Je vous donnerai aussi les conditions de circulation et les stations-service les moins chères. On en a bien besoin.

0: Johnny Hallyday, oh ma jolie Sarah. Alors les conditions de circulation, écoutez, grosso modo ça va. On voit peut-être un petit ralentissement rue des Américains, à Saint-Avold, quelques petits ralentissements également sur l'autoroute entre Völklingen et Sarrebruck, mais partout ailleurs ça va. Hein, s'il y avait quoi que ce soit à rajouter, vous nous appelez, on est à vos côtés sur les routes du secteur. 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
0: On a besoin de connaître les stations-service les moins chères. Là, en ce moment, j'ai un diesel à 1,84€ en Allemagne, à la station-service Winkler de Schwalbach. Là, c'est à 15 km de Sarrebruck. En France, le même diesel coûte 2,05€ à l'Intermarché de Sarreguemines. Ça, c'est le moins cher du coin, là, en France. 2,09€ à Carrefour Sarrebourg. Et puis, le samplon 95 E10, le moins cher, coûte 1,85€ également dans cette station-service Winkler à Schwalbach, donc en Allemagne. Et en France, 1,99€ dans les stations-service Total de Forbach et Sarreguemines, entre autres.
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0: Tout à l'heure, je suis content, on va retrouver notre ami Gilles. Il nous raconte toujours des belles histoires, des contes, des légendes de la région. Et là, on va parler de la cloche d'Enchambert dans la rubrique du jour, enregistrée en avance par ma collègue Nadia Gilles Weisskircher, que vous pouvez retrouver aussi sur le site de la radio, radiomélodie.com, car vous retrouverez aussi toutes ces autres histoires à réécouter en podcast sur radiomélodie.com. Tranquillement, comme ça, quand on fait du sport, on peut réécouter notre ami Gilles. Voici TLC et Waterfalls.

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7: On parle aujourd'hui en légende de la cloche d'Enchambert, donc dans le pays de Bitche, et tu nous emmènes tout droit au 17e siècle.
8: Oui, une période trouble qui voit la guerre de 30 ans déferler sur les villages. Pendant cette guerre, les incursions sauvages des Suédois et d'autres mercenaires dévastent les villages avec son lot de massacres. Et notre légende aujourd'hui se déroule à la chapelle Sainte-Vérène.
7: Ah, au lieu de culte du pays de Bitche.
8: Cette chapelle aurait été édifiée entre 1400 et 1500. La tradition locale attribue son patronage à Sainte-Vérène, qui est en fait une sainte de Suisse. Et ce culte viendrait des émigrés suisses venus nombreux dans la région à la fin du XVIIe siècle. Parce qu'après la guerre de 30 ans, tout était dévasté, il fallait repeupler. Mais ce culte serait bien plus ancien. Depuis, la chapelle a été plusieurs fois remaniée. Mais elle reste un haut lieu, comme tu l'as dit, de culte du pays de Bitche.
7: On l'a dit en préambule, on parle d'une cloche, en l'occurrence le sauvetage d'une cloche.
8: Quand les habitants du village ont vu s'approcher les colonnes belliqueuses et sauvages des mercenaires, ils savaient déjà malheureusement ce qui les attendait. Profondément croyants, ils ont voulu soustraire aux mains sanguinaires la cloche de leur chapelle. On peut le comprendre, cette cloche qui les accompagnait dans les moments de joie, mais aussi dans des moments plus tristes. Et donc, ils cachent la cloche dans le flanc d'une colline avant l'impitoyable massacre. Ensuite, les survivants enterrent les morts et la colline va hériter du nom de Glockenberg, c'est-à-dire la colline
7: des cloches.
8: Des cloches. La cloche ne sera jamais retrouvée, mais va rentrer dans la légende. La tradition veut que sa douce sonnerie se fait encore entendre durant la sainte nuit de Noël. Mais seuls les cœurs purs et innocents perçoivent son discret tintement.
7: On termine avec cette conclusion en parlant de la chapelle d'Enchambert.
8: Alors cette chapelle est un rare exemple du culte de Sainte Vérène dans les Vosges du Nord au Moyen-Âge. Sainte protectrice des animaux, Vérène, elle répond aux angoisses de la population rurale. Sa vénération connaît un succès sans précédent au XVIIIe siècle en raison de l'arrivée de populations depuis la Suisse. Une cloche est entrée dans la légende et une sainte est venue redonner l'espoir après l'horreur.
7: Merci beaucoup Gilles pour cette légende autour d'Enchambert.

0: 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Merci de nous écouter.
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0: Noël dans la Mélodie Family. On était là dans les années 2000-2013 pour être précis avec Texas. Écoutez, on se retrouve demain. Et demain, je suis content parce que ma Nadia sera de retour aussi sur Radio Mélodie. Enfin de retour après quelques semaines un peu perturbées avec nos remplacements. Mais on est comme ça entre collègues, on s'entraide. Ça, c'est toujours un beau travail d'équipe, croyez-moi. Je vous souhaite de passer encore un bon lundi là dans quelques instants. Il y a JM qui va reprendre le relais là sur Radio Mélodie avec son émission de 13h à 16h et à partir de 16h notre Michel pour son émission de fin d'après-midi. Là, il y a toujours beaucoup d'infos routes aussi hein, l'après-midi. C'est bien d'écouter Radio Mélodie par rapport à ça. Comme ça, on sait toujours ce qui se passe dans la région et là notamment sur les routes du secteur. Allez, passez une belle journée et je vous dis à demain tout le monde.
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1: Bonjour à toutes et tous. La réouverture d'une enquête visant Patrick Bruel, l'avocate d'une plaignante, l'annonce alors que la plainte de sa cliente pour agression sexuelle avait été classée sans suite en 2022. L'artiste, accusé de violence sexuelle par une trentaine de femmes, s'est exprimé pour la première fois hier sur Instagram. « Jamais je n'ai forcé une femme », assure Patrick Bruel. Il indique aussi vouloir continuer à exercer son métier alors que sa nouvelle tournée doit démarrer le 16 juin prochain. Une cyberattaque confirmée sur le réseau Gîtes de France. Il a été victime d'un important vol de données samedi dernier. Près de 400 000 clients seraient potentiellement concernés. Gîtes de France doit les informer aujourd'hui. Deux autres acteurs du tourisme avaient été visés par le même réseau ces derniers jours. Bellambra et le groupe Pierre et Vacances Center Parks. Dans l'actu également, les ministres des Finances du G7 réunis à Paris. Ils se retrouvent pendant deux jours pour tenter d'afficher leur unité avant le G7 programmé mi-juin en France. Et jusqu'à demain, il sera notamment question de la guerre au Moyen-Orient et de la crise énergétique en cours avec la flambée des prix des carburants. En France, le gouvernement doit annoncer de nouvelles aides jeudi. De son côté, l'Iran vient d'officialiser la création de l'organisme qui gérera le détroit d'Ormuz. L'autorité du détroit du Golfe Persique sera chargée de fournir des mises à jour en temps réel sur les opérations dans le détroit maritime. Alors que le Festival de Cannes se poursuit, le cinéma français en pleine crise suite aux déclarations du patron de Canal+. Hier, Maxime Saada assure ne plus avoir envie de travailler avec ceux qui ont signé une tribune contre Vincent Bolloré. 600 professionnels qui s'inquiétaient de l'influence de l'action et de l'emprise de l'extrême droite sur les productions. Enfin, les premiers matchs à Roland-Garros aujourd'hui, avant le début du tournoi dimanche prochain. Place aux qualifications toute cette semaine, porte d'Auteuil à Paris. 16 Français et 14 Françaises seront en lice pour tenter de rallier le grand tableau, notamment Pierre-Hugues Herbert et Kristina Mladenovic. C'est la fin de ce flash. Bon début d'après-midi.
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2: Alors, j'ai tout bien vérifié, j'ai recompté, il y a bien 5 jours cette semaine. C'est dingue, hein, du lundi au vendredi, une semaine ordinaire en fait, du point de vue boulot, on avait perdu l'habitude en mai. Ceci dit, on a quand même un autre week-end prolongé, hein. On n'a pas tout à fait terminé le mois de mai, on n'a pas tout à fait terminé avec cette salve de fériés. Lundi de Pentecôte, donc on aura un week-end de 3 jours, et ça, personne ne dit non. Je vous accompagne avec beaucoup de plaisir cet après-midi, on a beaucoup de musique, de très jolis souvenirs. Vous le savez, c'est notre spécialité. La preuve, on plonge tout de suite dans les années 80 avec Tears for Fears.

0: Ah, c'est un des monuments du groupe britannique Tears for Fears, Everybody Wants to Rule the World, un titre qui a fait le tour du monde. On était dans les années 80. On aura l'occasion dans cette émission d'aller faire un petit tour à London avec un groupe de légendes qui va avoir droit à un musée assez exceptionnel. C'est même à se demander pourquoi ce lieu n'est pas devenu un musée depuis plus longtemps. Je vous en parlerai un tout petit peu plus tard. On parlera également de Lady Gaga qui a fait une giga tournée, 1,6 million de billets vendus et une tournée à découvrir maintenant en audio et en vidéo. On en parlera un petit peu plus tard. Pour l'heure, on écoute Alain Bachung, c'est La Nuit Je Mens.
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0: 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Aretha Franklin sur Radio Mélodie. Alors, on a devant nous, je vous le disais tout à l'heure, un nouveau long week-end, week-end de Pentecôte. Et forcément, si on cherchait des idées sorties, on en a plein. Comme d'habitude, on en a à l'appel pour vous. Venez les découvrir dès maintenant sur radiomélodie.com. Je vois venir, par exemple, Festi Sarreguemines. Deux jours de fête, de saveur et de convivialité. C'est pour le week-end prochain. Et puis, dans un autre domaine, notez bien cette semaine, une collecte de sang à Forbach. Ce sera pour jeudi à la salle polyvalente de la mairie. Tout de suite, c'est Gaëtan Roussel. On écoute tous, on va.
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1: La 15e édition du Festival Rennes aura lieu le samedi 23 mai sur la place du Château à Rennes-le-Fin. Entrée gratuite à partir de 18h30, buvette restauration sur place. Quatre groupes de Moselle et de Sarre sur scène, ainsi qu'un set du DJ Fredson au profit de l'association Agir Ensemble. Plus d'infos, festivalrennes.eu et sur les réseaux sociaux. Attention, ça va chauffer à Hambach. Les sapeurs-pompiers de Hambach organisent leur traditionnelle soirée pizza flamme le samedi 23 mai à compter de 18h au sein de leur caserne. Au programme, pizza flamme, barbecue et buvette, ambiance conviviale et festive. Venez nombreux aux journées Supercars au parc d'activités de Taldrullingen les 23 et 24 mai à partir de 10h. Entrée gratuite, parade de véhicules de prestige et de collection, buvette restauration avec saucisses, merguez, flammes, frites tout au long de la journée. Voyager en Turquie le temps d'un week-end, l'association culturelle franco-turque organise son Festi Sargemin le week-end du 23 et 24 mai de 10h à 20h. Spécialité turque, grillade, pâtisserie orientale, jeux pour enfants, animation tombola, entrée libre, ouvert à tous. L'association Kérar organise son 6e salon d'art intemporel qui se tiendra les 23 et 24 mai dans la salle polyvalente de Kerbach, rue du Stade. Près de 70 artistes y présenteront quelques 300 toiles, photos ou sculptures. Cette exposition est une des plus importantes manifestations artistiques de Moselle. Le Fleischknödelfest le dimanche 24 mai à partir de midi au foyer Sainte-Barbe à Wibberswiller. Repas complet avec soupe, boulettes de viande ou jambon crudité, fromage et dessert. Animation tout au long de l'après-midi et en soirée. Thé dansant dans l'après-midi avec Romain et Château gonflable pour les plus petits. En soirée, vous vous embarquerez pour un voyage musical pétillant et festif avec les Gacoustiques, mais aussi avec le groupe Contre-Soirée. Et à partir de 18h, grillade pizza flamme, réservée dès à présent via Facebook, Conseil de Fabrique catholique Wibberswiller ou par téléphone. L'association humanitaire Novisi organise son marché aux fleurs, artisanat et saveurs du terroir le dimanche 24 mai de 9h à 18h autour de la salle polyvalente de Henriville. Plus de 50 exposants seront présents, producteurs locaux, artisans et passionnés de jardinage. Une journée conviviale avec des animations dont un manège ainsi qu'une petite restauration et des gâteaux maison attendront les visiteurs. Les bénéfices soutiendront les actions humanitaires de l'association. Entrée libre, contact nbrnovisi@gmail.com. L'interassociation et la commune de Montbronne organisent leur traditionnel Waldfest le dimanche 24 mai. Tout au long de la journée, venez déguster leur spécialité à base de Waldmeister à partir de 16h au parcours de santé, mini-moto et retour de la Rabaldikatz. Animation musicale par l'orchestre Ma Bonne Étoile et DJ Chris dans la soirée. Restauration, buvette sur place. Vers minuit, ne manquez pas le traditionnel feu d'artifice. Entrée gratuite et sans réservation. L'amicale des sapeurs-pompiers d'Innsbourg organise sa traditionnelle Kirp les 24 et 25 mai. Dimanche, à partir de 16h, animation avec l'orchestre Gilles et Luc. Lundi, à partir de 16h, animation avec l'orchestre Duo Paradiso. Et le soir, à partir de 18h, restauration avec assiettes paysannes, tarte flambée et pizza. Entrée gratuite. La société carnavalesque de Puttelangelac, en association avec l'amicale des mineurs, organise son traditionnel vide-grenier du lundi de Pentecôte, le lundi 25 mai, de 9h à 18h, au gymnase municipal et rue Jean Moulin, Puttelangelac. Inscription auprès de Laetitia ou Sandrine, 2€ le mètre linéaire, entrée gratuite, buvette restauration sur place toute la journée. Dans le cadre des 37e rencontres musicales, l'Institut Théodore Gouvy vous propose le samedi 30 mai à 20h à la collégiale de Hombourreau un concert donné par la maîtrise de la cathédrale de Metz sous la direction de Christophe Bergossi et aussi l'ensemble instrumental La Petite Symphonie sous la direction de Daniel Isoir. Billetterie, connexion, tourisme à Frémin-Merlebach à Hombourreau ou sur institut-gouvy.fr ou sur place, placement libre. Pour la fête des mères, l'harmonie municipale de Dublin vous invite le dimanche 31 mai à 16h30 au Clos des Arts. Deux formations se partageront la scène, le Musikverein Harmonie de Ballweiler en Sarre, puis en seconde partie l'harmonie Sainte-Cécile de Dublin. Entre tradition et modernité, ces deux ensembles vous entraîneront dans des univers musicaux multiples. La commune de Dublin profitera de cette occasion pour gâter toutes les mamans avec une attention particulière. Petite restauration, café gâteau, buvette et un bar à bulles vous seront proposés. Entrée libre. Toutes les infos et plus de détails sur radiomélodie.com, rubrique agenda.

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On nous signale, plusieurs auditeurs nous passent des coups de fil pour nous signaler cet accident actuellement à Sarreguemines au niveau de la route de Nancy. Plusieurs véhicules sont impliqués, c'est dans le sens Sarreguemines vers la Rothaspitz. Deux véhicules sont impliqués, la circulation est fortement perturbée. Un accident grave signalé. Entre-temps, on nous signale également que la route de Nancy est désormais fermée au niveau de la partie haute de la route de Nancy, dans le sens centre-ville vers le garage Schwinn. Donc attention, si jamais vous deviez retourner au travail, retourner au boulot, accident grave, route de Nancy, donc dans la partie haute, en sortant de Sarreguemines pour aller vers le rond-point de la Rothaspitz. Les forces de l'ordre, les secours sont sur place et gèrent la situation. L'inforoute, c'est au 03 87 98 29 29.

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Ça fait 10 ans qu'il nous a quittés en janvier dernier, le chanteur Michel Delpech. On se souvenait de lui ici avec le Loir-et-Cher. Puis on rappelle que Pascal Obispo a sorti un album, hommage à Michel Delpech, avec même 2 duos virtuels. C'est à découvrir chez les disquaires et sur les plateformes, bien évidemment. Puisqu'on parle d'artistes disparus, il nous a quittés un peu avant Noël dernier. Chris Rea, on va l'écouter ici, The Road to Hell. Et avec Chris Rea, on va se diriger vers les infos, l'actualité, l'info locale. Ce sera à 14h.

0: Et attention, soyez prudents. Philippe nous signale un accident route de Nancy à Sarreguemines. C'est dans le sens Sarreguemines vers la Rotherspitz. Deux véhicules sont impliqués et la circulation actuellement est fortement perturbée. Vous êtes nombreux à nous prévenir au standard. La route est d'ailleurs totalement fermée sur la partie haute de la route de Nancy en venant du centre-ville vers la sortie direction Rotherspitz. Soyez extrêmement prudents. 03 87 98 29 29, c'est le standard de Radio Mélodie.
1: Bonjour à tous. Le navire de croisière MV Ondius a accosté à Rotterdam. Les 27 membres d'équipage et le personnel médical toujours à bord du paquebot vont débarquer puis seront placés en quarantaine avant que le bâtiment ne subisse une procédure de désinfection et de nettoyage. Il s'agit pour les personnes toujours à bord de 17 ressortissants philippins, 4 néerlandais, 4 ukrainiens, un russe et un polonais. C'est donc la fin d'un long périple pour le bateau touché par un foyer d'entamé. Virus. Patrick Bruel se défend des accusations de viol à son encontre. Le chanteur et comédien est visé par plusieurs plaintes, dont l'une déposée par l'animatrice télé Flavie Flamand. À ce sujet, sur les réseaux sociaux, il décrit n'avoir jamais outrepassé un refus. Dans le même temps, l'avocate d'une plaignante annonce la réouverture d'une enquête contre Patrick Bruel pour des faits d'agression sexuelle remontant à 2015. La jeune femme, qui avait 19 ans au moment des faits, avait porté plainte en 2022. Dans la région, une pétition a été lancée contre la fermeture d'une classe à l'école maternelle de Dimringen. Les parents d'élèves et habitants de la commune d'Alsace-Bossu s'opposent à la fermeture annoncée d'une classe de maternelle à la rentrée. Selon eux, les locaux de l'école élémentaire sont inadaptés aux plus petits et le fait de perdre une classe nuirait à l'apprentissage des enfants. La pétition a été créée sur le site change.org. Près de 200 personnes l'ont signée jusqu'à présent. Le département de la Moselle lance sa campagne touristique estivale. L'objectif du département est simple, attirer des touristes sur le territoire. Du 18 mai au 14 juin, il y aura notamment des spots à la télévision. 80% du budget est investi sur France TV et M6. Le reste ira dans la campagne digitale sur les réseaux sociaux. Sept films de 15 secondes mettant en avant les loisirs, le patrimoine ou encore la gastronomie ont été réalisés. Plus de 2 millions de personnes devraient être touchées. Des collectes de sang ont lieu cette semaine dans la région. Demain, vous pourrez faire un don à l'espace Léon IX de Dabo de 17h à 20h. Il y aura aussi une collecte à la même heure à la salle polyvalente de Herbitzheim. Jeudi après-midi, vous pourrez vous rendre à la mairie de Forbach pour faire un don, à la salle polyvalente de Guertin et à la salle des fêtes de Haut-Clocher dès 17h. En sport, le FC Sarrebruck remporte la Ligue des champions de tennis de table. Triple champion en titre, les Allemands conservent leur trophée. Ils se sont imposés hier 3-2 face à l'Alliance Nîmes-Montpellier emmenée par les frères Lebrun. Si les Français ont montré une grande résistance face à l'équipe sarroise, ils n'ont pas réussi à dominer la rencontre. Sport toujours, l'avant-dernière journée de Régional 1 de foot a été marquée par une pluie de buts. Sarreguemines n'a laissé aucune chance à Strasbourg que Nixhofen ce week-end et s'impose 9-2. Sa Réunion de son côté a reçu une correction de Schiltigheim et s'incline 6-0. Défaite également de Forbach 1-0 face à la réserve de Haguenau. Reiperswiller et Weyersheim se sont quittés sur un nul, 0 partout. Au classement, Sarreguemines repasse devant Forbach pour se hisser à la 3e place. Forbach, Sa Réunion et Reiperswiller sont respectivement 5e, 6e et 7e. C'est la fin de ce flash. Très bel après-midi à tous.
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0: Et avec plaisir, si vous venez d'arriver, soyez les bienvenus. Radio Mélodie, c'est votre radio en Moselle-Est. On aura l'occasion d'aller jeter un petit coup d'œil du côté des petites annonces. On parlera tout à l'heure de Lady Gaga avec la Giga Tournée, désormais disponible en version audio et vidéo, pour faire du rattrapage pour ceux qui l'ont vu, ou tout simplement pour, comme moi, pouvoir enfin découvrir ce spectacle qui a fait beaucoup, beaucoup parler de lui. On va retrouver les Four Tops tout de suite. C'est la même chanson, c'est ce qu'on avait fait Claude François, moi je vous passe l'original.

Ah oui, on peut à certains moments avoir envie de chanter les paroles en français de Claude François là-dessus. Les Four Tops, qui a souvent ce groupe inspiré Claude François d'ailleurs, il avait fait quelques reprises. 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Pas mal de mobilier proposé à Sarreguemines par exemple, de l'électroménager à Puttelange-au-Lac avec un défroisseur. On a également un grille-pain à Puttelange-au-Lac. Il y a des offres d'emploi qui viennent de s'ajouter. Serveur, serveuse en restaurant à Sarreguemines, mécanicien, mécanicienne automobile à Sarreguemines aussi, ou encore commis, commis de cuisine à Barenthal. Venez retrouver toutes ces petites annonces sur radiomélodie.com ou encore sur notre appli. On va retrouver Rock Voisine à ses tout débuts avec Hélène.

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Je trouve que ça ressemble un petit peu à la période Lenny Kravitz de Vanessa Paradis, Les épines du cœur. Là, pourtant, c'est pas Lenny Kravitz qui est aux commandes, mais Étienne Daho, qui a beaucoup, beaucoup travaillé sur ce nouvel album de Vanessa Paradis. C'est vrai qu'ils avaient chanté en duo ensemble à quelques reprises, et notamment sur le dernier album d'Étienne Daho. Et puis là, production complète, signée par Papy Étienne. On va retrouver, je dis Papy parce qu'il a 70 ans quand même maintenant. Survivor arrive, Charles Aznavour également. Emmenez-moi sur Radio Mélodie.

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C'était il y a exactement 15 ans. Mika sur Radio Mélodie, on écoutait Elle me dit. Vous connaissez évidemment Lady Gaga? Non, je pose la question au cas où, on sait jamais. La dernière grande tournée de Lady Gaga, le Mayhem Ball, disponible depuis vendredi sur Apple Music. Et c'est un vrai événement. Le show est dispo en audio, mais aussi en vidéo, afin de revivre toute la folie de la tournée qui a littéralement retourné les salles. Des concerts complets en quelques minutes, 1,6 million de billets vendus, une scénographie totalement démesurée. C'est pour ça que c'est bien d'avoir l'album live. Mais avoir la vidéo, c'est encore beaucoup mieux. Pour l'instant, c'est en exclu sur Apple Music. Ça arrivera peut-être sur d'autres plateformes plus tard. Bruno Mars, tout de suite, voici à Just Might.

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Et on n'a pas fini avec Céline Dion, l'écoutez ici avec On ne change pas. Et apparemment, on devrait, avant le coup d'envoi des concerts le 12 septembre, découvrir deux chansons supplémentaires, une en juillet écrite par Ricard et une normalement le 12 septembre, le jour de la du lancement de la fameuse série de concerts parisiens, une autre chanson alors signée par Jean-Jacques Goldman, un peu comme Dansons tout récemment. Il y a de nombreux fans qui sont plutôt ravis aujourd'hui d'avoir pu décrocher les fameux Sésame, ça se comprend. On va retrouver ABC When Smokey Sings et puis à 15h on fera un point sur l'actualité sur Radio Mélodie.

0: Bonjour, bonjour à toutes et tous. Un procès sous haute sécurité devant le tribunal correctionnel de Marseille depuis ce matin. Celui de Félix Bingui, dit le chat, le chef présumé du clan Yoda, qui avait été interpellé au Maroc il y a 2 ans, puis extradé en France. Il comparaît pour trafic de stupéfiants, association de malfaiteurs et blanchiment. 19 autres accusés sont aussi jugés à ses côtés jusqu'au 5 juin. Les fouilles ont repris ce lundi dans l'Yonne. De nouvelles recherches pour tenter de retrouver les dépouilles des victimes d'Émile Louis, le tueur en série mort en prison en 2013. 5 femmes disparues pourraient avoir été enterrées dans le bois de Rouvray à la fin des années 70, où 2 autres victimes ont été découvertes. Ces fouilles doivent durer 2 semaines. Dans l'actu également, l'ONU exige qu'Israël empêche un génocide à Gaza. Une demande du Haut Commissariat aux Nations Unies dans un rapport aujourd'hui qui évoque des violations flagrantes du droit international et notamment des crimes de guerre et des signes de nettoyage ethnique dans l'enclave palestinienne. Les ministres des Finances du G7 à Paris, aujourd'hui et demain, les représentants des 7 pays les plus riches doivent tenter de rapprocher leurs positions pour évaluer les répercussions du conflit au Moyen-Orient et parmi les priorités, les conséquences du blocage du détroit d'Ormuz. Notez que l'Iran annonce pour sa part la création officielle d'un organisme chargé de gérer la circulation dans le détroit. Le groupe Swatch reconnaît aujourd'hui des problèmes dans une vingtaine de villes dans le monde après le lancement d'un nouveau modèle de montre. Une collaboration avec la marque Audemars Piguet qui a tourné à l'émeute devant plusieurs boutiques pendant le week-end, notamment à Paris et à Lyon. Swatch Group pointe l'organisation faite par certains centres commerciaux qui n'étaient pas suffisantes pour contenir cette ruée. Et puis la 10e édition du The Event sera la dernière. Les organisateurs de l'événement caritatif annoncent un ultime rendez-vous du 4 au 6 septembre. Toujours sur la plateforme Twitch. La veille, un grand concert est annoncé à Montpellier avec Big Flo et Oli, Gazo ou encore Gims. Bon après-midi.
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2: Votre radio en Moselle-Est, quel plaisir pour moi d'être avec vous cet après-midi. Comme tous les jours, entre 13h et 16h, j'ai vérifié, il y a bien 5 jours de boulot cette semaine. Mais il y a quand même un férié ensuite. D'ailleurs, pour combler le férié au maximum, pour faire plein d'activités, radiomélodie.com, rubrique agenda, venez retrouver toutes les idées sorties. Elle s'ennuie, elle n'a pas consulté l'agenda peut-être. Gérald de Palmas sur Radio Mélodie.

sur Radio Mélodie, c'était Gérald Palmas. Elle s'ennuie, je vous le disais tout à l'heure, pour pas s'ennuyer, allez faire un petit tour du côté de radiomélodie.com, rubrique agenda, autour du vélo à Sarreguemines, c'est un bel événement qui parle évidemment de la petite reine. Rendez-vous samedi du côté du parking du centre nautique. Il y aura également le festival Rémelfin en musique samedi prochain. C'est place du château. Il y a beaucoup d'événements pour le week-end prochain. Il y a des vide-greniers, des marchés aux puces. Beaucoup d'événements pour le week-end de 3 jours. Mais oui, radiomélodie.com, n'hésitez pas. On va retrouver Fleetwood Mac tout de suite à la fin des années 70. C'est Dreams.

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0: 1981, succès colossal au cinéma, le film Les Blues Brothers, un immense hommage à la musique soul, avec beaucoup d'invités d'ailleurs dans le film, puisqu'Aretha Franklin jouait son propre rôle, tout comme Cab Calloway, tout comme James Brown qui jouait le rôle d'un prédicateur. Ça reste un classique du cinéma, Les Blues Brothers. On va retrouver Kungs tout à l'heure avec Don't You Know, j'ai aussi Jérémy Frérot, réédition de son album Gamin des Sables avec des titres inédits, et notamment cette chanson qui s'appelle Frérot.
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Salle de légende. Les 10 commandements, nous, on écoutait ici l'envie d'aimer avec l'inoubliable Daniel Lévy, bien sûr. Desiree, dans quelques instants, la Grande-Bretagne des années 90. Une chanteuse qui s'était inspirée notamment de bouquins de développement personnel. Elle avait plongé elle-même dans ce courant du développement personnel, de la feel-good attitude, et elle avait voulu communiquer ça en chanson. C'était plutôt réussi. On va l'écouter avec You Gotta Be, j'ai aussi Gauvin Serre tout de suite. 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

C'est un mal de cœur, It's a Heartache, Bonnie Tyler, sur Radio Mélodie. Il est déjà bientôt 16h, moi je vous quitte ici, promis, je reviens demain. Dans quelques minutes, c'est Michel qui va prendre place et juste avant de retrouver Michel, on ira faire un petit tour du côté de la rédaction, on fera le point sur l'info locale. Pour se quitter, cheveux au vent et cheveux en l'air surtout, Désirless, on va écouter Voyage, Voyage. Prenez soin de vous, à demain.

0: Voyage, voyage, Desireless sur Radio Mélodie. Soyez les bienvenus en ce lundi 18 mai. Il est 16h. Et c'est l'heure de s'informer avec Margot Benabas. Bonjour Margot.
1: Bonjour Michel, bonjour à tous.
0: La peine de mort a atteint des niveaux records dans le monde en 2025.
1: Avec 2707 personnes exécutées dans le monde par les autorités de 17 pays, le nombre d'exécutions en 2025 a atteint le plus haut niveau jamais enregistré par Amnesty International depuis 1981. Dans son rapport annuel publié aujourd'hui, l'ONG indique que les exécutions ont augmenté de 78% en un an. Si on ne connaît pas le nombre d'exécutions en Chine, la majorité des peines de mort ont été enregistrées en Iran. L'Arabie Saoudite et les États-Unis font partie des pays qui exécutent le plus. Le Tour de France partira de Reims en 2028. Pour la deuxième fois de son histoire après 1956, Reims accueillera le grand départ du Tour de France en juin 2028. Le choix de Reims et de la région Grand Est a été annoncé aujourd'hui. Du 24 au 27 juin, les coureurs passeront par Charleville-Mézières, Verdun ou encore Thionville et Metz. Avant ça, les deux prochaines compétitions partiront de Barcelone cette année et d'Édimbourg l'année prochaine.
0: On revient chez nous et un choc frontal a fait plusieurs blessés ce midi à Sarreguemines.
1: À l'heure de la pause déjeuner, un véhicule a entamé un dépassement entre la route de Nancy et le rond-point de la Rota Spitz. Un choc frontal a eu lieu et les secours ont dû intervenir pour venir en aide à plusieurs victimes. Deux hommes de 48 et 52 ans ont été légèrement blessés. Un autre homme de 42 ans a été plus sévèrement touché. Ils ont été transportés à l'hôpital et la route très fréquentée a été coupée à la circulation pendant plus d'une heure. La ville de Forbach a inauguré son nouveau mobilier urbain. La municipalité a mis en place plusieurs nouveautés, des abribus munis de ports USB, des nouveaux panneaux d'affichage ou encore des colonnes parisiennes avec écran numérique. Parmi les nouveautés, des toilettes publiques auto-nettoyantes ont également été installées place de l'Alma. La ville a signé un contrat de 12 ans avec la société Vedio pour mettre en place ce mobilier urbain et bénéficier de recettes publicitaires.
0: 24 heures de jeu non-stop étaient proposées ce week-end à Sarreunion.
1: Le festival La Bosse en Jeu du GIC de Sarreunion est devenu cette année la grande fête du jeu de société. À cette occasion, un marathon de jeux a eu lieu entre samedi 16h et dimanche 16h. Les passionnés n'ont pas manqué cet événement qui a regroupé 250 jeux sur 80 tables.
2: Rose.
3: Mauve.
4: Putain.
3: Noir.
5: Non, ouais, moi je peux pas.
6: Les parties s'enchaînent entre amis ou en famille sur des jeux encore inconnus.
7: Il est trop bien celui-là.
8: C'est quoi ?
7: Choucroute party.
8: C'est un jeu alsacien.
7: Faut avoir tous les ingrédients de la choucroute. Et si on a trois fois le même ingrédient, on meurt. Mais en fait, faut jouer tout le jeu avec l'accent alsacien, donc c'est hyper drôle.
9: Mais c'est pas
10: toi. Mais c'est à moi maintenant.
9: Mais non, c'est elle.
10: Ah non, on tourne comme ça.
11: Mais non, elle a joué déjà.
6: Elsa et ses amis sont surtout venus pour s'amuser. Alors quand on leur demande s'il y a de la triche.
7: Mais jamais. Mais alors. Ça n'arrive jamais.
10: Ouais, vous n'étiez pas en train de me dire la même chose.
11: On triche à presque tous les jeux.
7: Non, en vrai, ça ramène quand même du fun de tricher un petit peu. Sinon, des fois, on s'amuserait pas autant.
6: À l'occasion des 24 heures du jeu, certains joueurs comme Victor comptent passer la nuit ici.
12: Ah oui, je vais faire une nuit blanche. Hein, parce que je suis un passionné des jeux de société. Et puis, je suis venu avec des amis qui adorent aussi ça. Donc, ouais, nous, cette nuit, on va se faire plaisir. Hein. Je pense qu'on va faire quand même quelques pauses où on va faire une ou deux siestes, mais on va faire essentiellement des jeux qu'on ne connaît pas pour essayer de les découvrir. Ça permet de faire un break, de plus penser aux soucis qu'on a dans le quotidien. C'est pas mal, c'est convivial et puis on voit du monde, on apprend à se connaître, on discute, c'est bien.
6: Même schéma pour Claire qui compte découvrir des jeux qui vont l'occuper toute la nuit.
13: D'habitude, je viens ici avec les enfants et donc on saute de petit jeu en petit jeu. Ce week-end, je suis toute seule, donc du coup, je vais me faire les jeux experts à plus d'une heure. En fait, c'est le but du jeu.
6: Ce moment hors du temps a permis aux joueurs de faire de nouvelles rencontres durant 24 heures non-stop. L'année dernière, ce festival du jeu avait attiré près de 2000 visiteurs.
0: Reportage Lucas Michels. Pour la dernière journée de Ligue 1, les joueurs du Racing Club de Strasbourg ont offert du grand spectacle à leurs supporters.
1: Mené 4-1 peu après l'heure de jeu, le RC Strasbourg a réalisé une incroyable remontée hier pour battre l'AS Monaco sur le score de 5-4. Du côté de Metz, les joueurs ont terminé la saison dignement en signant un nul contre Nice. Un dernier match avant la relégation en Ligue 2 l'an prochain.
0: Merci Margot. Le temps pour demain alternera une nouvelle fois nuages, averses et petites éclaircies. Alors ce sera plus gris le matin et un peu plus lumineux ensuite dans l'après-midi quand même. On restera au sec dans l'ensemble, même si quelques averses seront donc possibles. Comptez 5 degrés pour les minimales et 16 degrés pour les maximales. Même temps pour mercredi avec une nouvelle alternance de moments secs et de moments un peu plus humides.
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0: Et avec Carl Douglas pour commencer, voici Kung Fu Fighting avant l'info route. 03 87 98 29, deux fois vous nous passez un coup de fil au standard s'il y a des choses à signaler. On fait le point ensemble dans 3 minutes.

0: parle bien sur les routes du secteur. Pas de perturbation à vous signaler pour le moment. Mais si vous êtes témoin d'un fait de route, vous nous joignez au standard qu'on puisse partager votre info. 03 87 98 29 29. Bonne route.
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0: Les stations les moins chères du secteur, le gasoil à 2,05€ à l'Intermarché de Sarreguemines, 2,09€ Carrefour Sarrebourg, le samplon 95,10€, 1,99€ Total Morange et Sarreguemines.
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0: Et voici les Maroon 5, Don't Wanna Know, avant la réplique express pour gagner vos Andrés Cidés.

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1: Eh oui, comme d'habitude, vous allez pouvoir, grâce à la réplique express, repartir avec vos entrées pour un ciné de la région. Nous jouons aujourd'hui avec deux entrées pour le cinéma forum de Sarreguemines. Il va falloir retrouver le film de la réplique du jour. Écoutez-la.
2: L'année prochaine, on va se fournir au Vietnam. C'est très prometteur, tu sais, le Vietnam.
3: Tu devrais regarder au moins ses prix, c'est très intéressant. Enfin, ce que j'en dis, c'est pour toi, hein.
2: L'année prochaine, si Dieu le veut. C'est comme ça qu'on dit, non?
3: Nikom Mok.
2: Pardon?
3: Ça veut dire longue vie.
2: Oh, c'est incroyable. Nikumuk. Nikumuk.
1: Dans quel film est-ce qu'on entend ça? Est-ce La Vérité si je mens 2 ou Alibi.com 2? 03 87 98 29 29. Soyez le premier au standard à avoir la bonne réponse.
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10: Et il y avait deux entrées pour le cinéma forum de Sarreguemines à gagner il y a quelques instants. Il fallait retrouver le film de cette réplique, car écoutez-la.
28: L'année prochaine, on va se tourner au Vietnam. C'est très prometteur, tu sais, le Vietnam.
29: Tu devrais regarder au moins ses prix, c'est très intéressant. Enfin, ce que j'en dis, c'est pour toi, hein.
28: L'année prochaine, si Dieu le veut. C'est comme ça qu'on dit, non ?
29: Nikom Mok.
28: Pardon ?
29: Ça veut dire longue vie.
28: Oh, c'est incroyable.
29: Nikom Mok.
10: Dans quel film est-ce qu'on entend ça? La vérité Sisement 2 ou Alibi.com 2? C'était bien sûr La vérité Sisement. Bravo à notre gagnant, Lucas de Forbach, qui a été le premier au standard à me donner la bonne réponse.
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10: On va rigoler encore dans quelques minutes avec Marcos Blagos et sa blague, juste après Damiano David, The First Time. Et voici le souvenir de Calogero, 1987.
31: Tu te souviens?

0: À la rentrée des classes, le directeur d'un internat termine son discours d'accueil en disant
1: « Alors, en ce qui concerne l'internat, je vous rappelle que le bâtiment des filles est strictement interdit aux garçons, hein ?» Si l'un d'entre vous y est surpris sans être accompagné par un professeur, il y aura une amende. La première fois, l'amende sera de 100 euros. La deuxième fois, l'amende sera de 200 euros. Et si vous êtes surpris une troisième fois, sachez que l'amende sera de 500 euros. Avez-vous des questions, peut-être ?
0: À ce moment-là, un garçon lève la main et dit
2: « Excusez-moi, monsieur, ce serait possible d'avoir un abonnement à l'année ?»

0: sur Rehab, sur Radio Mélodie. 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

0: Christophe Maé et la Lune sur Radio Mélodie. Merci à Dolande qui nous signale, attention, un renard qui gît sur la chaussée. Soyez vigilants, c'est entre Onskirch et Wittersbourg. Entre Onskirch et Wittersbourg, Dolande a vu donc ce renard qui gisait sur la route. Soyez vigilants.
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1: La faïencerie de Sarreguemines, un lieu chargé d'histoire au cœur de la ville. Pendant plus de 130 ans, l'usine numéro 4 a fait battre son cœur industriel, porté par des générations d'ouvriers et un savoir-faire reconnu dans le monde entier. Fermée en 2007, elle devient ensuite un terrain d'expression pour les artistes, laissant place à de nouvelles traces de vie. Aujourd'hui, une exposition vous invite à redécouvrir ce site emblématique entre mémoire, transformation et émotion. Les fabuleux destins de l'usine numéro 4 à découvrir dès le 23 mai jusqu'au 27 décembre au musée de Sarreguemines.
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0: Running Up That Hill, Kate Bush sur Radio Mélodie. Soyez les bienvenus, les 17h, l'heure de l'info. Avec Margot Benabas. Bonjour Margot.
1: Bonjour Michel, bonjour à tous.
0: Le navire de croisière MV Ondius est accosté à Rotterdam.
1: Les 27 membres d'équipage et le personnel médical toujours à bord du paquebot ont débarqué et ont été placés en quarantaine avant que le bâtiment ne subisse une procédure de désinfection et de nettoyage. Il s'agit pour les personnes concernées de 17 ressortissants philippins, 4 néerlandais, 4 ukrainiens, un russe et un polonais. C'est la fin d'un long périple d'un mois et demi pour le bateau touché par un foyer d'antivirus. Après un début de mois de mai très maussade, une météo estivale est attendue en fin de semaine. Météo France annonce le retour du beau temps ce mercredi 20 mai sur une grande partie du pays. Les températures vont grimper toute la semaine et dépasser les 30 degrés ce week-end. 32 degrés sont notamment attendus à Bordeaux, 28 à Montpellier, 25 à Nantes et Paris. Le beau temps pourrait se maintenir jusqu'à la fin du mois, selon le prévisionniste.
0: On passera de l'automne à l'été d'un coup, ça va faire bizarre. Le Tour de France 2028 passera par la Moselle.
1: La nouvelle a été annoncée cet après-midi par les organisateurs. Dans 2 ans, la grande boucle partira de Reims et les premières étapes se disputeront dans le Grand Est. Du 24 au 27 juin, les coureurs passeront par Charleville-Mézières, Verdun, mais aussi par la Moselle avec Thionville et Metz. La vallée de la Moselle sera donc le théâtre du Tour de France, mais pas l'est du territoire, ni le sud. Une pétition a été lancée contre la fermeture d'une classe à l'école maternelle de Dimringen. Les parents d'élèves et habitants de la commune d'Alsace Bossu s'oppose à la fermeture annoncée d'une classe de maternelle à la rentrée. Selon eux, les locaux de l'école élémentaire sont inadaptés aux plus petits et le fait de perdre une classe nuirait à l'apprentissage des enfants. La pétition a été créée sur le site internet change.org. Près de 200 personnes l'ont signée jusqu'à présent.
0: Ce week-end, il va donc faire beau et ça tombe bien puisque le festival Rando Moselle revient pour une 18e édition dans le pays de Sarrebourg.
1: Une quarantaine de randonnées sont proposées du 23 au 25 mai pour découvrir les plus de 1000 km de sentiers balisés sur le territoire de Sarrebourg. Cette année, vous pourrez notamment partir à la découverte du GR de pays Erckmann-Chatrian. Alexandra Padlikowski est la directrice générale adjointe au tourisme à la communauté de communes Sarrebourg-Moselle-Sud.
2: Le GR de pays a été mis en place l'année dernière. Le but, c'est de proposer à chaque fois des randonnées pour découvrir un petit tronçon de ce GR qui est assez exceptionnel sur le territoire et c'est une grande nouveauté. Donc, on fête la première année de ce GR et également le bicentenaire d'Alexandre Chatrian. Donc, le but, c'est de découvrir ce GR à travers 2 randonnées qui seront proposées sur le week-end.
1: Chemin et histoire d'Erckmann et Chatrian vous emmènera sur un parcours de 36 km à faire en 2 jours. Pour les moins sportifs, pas de panique, le festival propose tous les niveaux.
2: Donc on en a pour tous les goûts et les thématiques varient aussi en fonction des différents publics qu'on attend. Donc on aura des randonnées plus festives, plus ludiques pour les familles. Donc il y a des randos musicales, les randos escape game qu'on peut faire également entre amis. On a également les randonnées contes, magie. Donc il y en a énormément et on essaie de s'adapter au gré des tendances aussi. Et pour les randos sportives, on a à la fois les randonnées sportives au Donon pour voir des paysages époustouflants du massif vosgien. Et on a également des randonnées VTT de 22 et 42 km.
1: Les randonnées se font pour la plupart au départ de Saint-Quirin, où un village de la randonnée est prévu avec des stands, des animations et des concerts. Les inscriptions se font auprès de l'Office de tourisme de Sarrebourg.
0: Des collectes de sang ont lieu cette semaine sur le territoire.
1: Demain, vous pourrez faire un don à l'espace Léon IX de Dabo entre 17h et 20h ou à la salle polyvalente de Herbitzheim au même moment. Jeudi après-midi, vous pourrez vous rendre à la mairie de Forbach, à la salle polyvalente de Guertin et à la salle des fêtes de Haut-Clocher dès 17h.
0: Merci Margot. Go. Et le temps pour demain alternera une nouvelle fois nuages, averses et petites éclaircies. Alors ce sera plus gris quand même le matin et un peu plus lumineux ensuite dans l'après-midi. Comptez 5 degrés pour les minimales, 16 pour les maximales. Même temps, quasi même temps pour mercredi avec une nouvelle alternance de moments secs et de moments humides.
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Belle fin d'après-midi, voici Laurent Voulzy, le rêve du pêcheur, pour nous accompagner jusqu'au prochain point route. 03 87 98 29 29. S'il y a des choses à signaler, on fait un point ensemble dans 4 minutes.

0: pêcheur Laurent Boulzy. Je vous rappelle qu'on nous signalait tout à l'heure un renard gisant sur la route entre Onskirch et Wittersbourg. Soyez vigilants si vous devez passer par là. 03 87 98 29 29 s'il y a d'autres choses à signaler.
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0: Et voici les Counting Crows et Mr. Jones avant de retrouver le professeur Toto You.

0: D'où vient l'expression être un crack? Lorsque quelqu'un se distingue par ses compétences exceptionnelles dans une discipline, on dit parfois que c'est un crack. Eh bien, c'est une expression qui est apparue dans le courant du 19e siècle au Royaume-Uni, dans le domaine du hippisme. Eh oui, elle provient du verbe anglais to crack up, signifiant vanter bruyamment les exploits d'une personne, lui-même dérivé de to crack, qui veut dire faire du bruit. Or, les chevaux les plus rapides ou les mieux dressés d'une écurie étaient ceux dont on parlait le plus et qui suscitaient le plus d'agitation, c'est les observateurs. Ils ont donc été appelés tout simplement des cracks. Pour la même raison, ce terme s'est appliqué par la suite aux plus grands champions des épreuves hippiques renommées. Enfin, il est peu à peu sorti de ce domaine pour s'appliquer à tous les virtuoses avant d'être repris en français au XXe siècle.
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2: 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On joue ensemble d'ici quelques minutes.
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4: Exactement, et c'est Robert qui va jouer avec nous aujourd'hui de Sarreguemines. Bonjour Robert.
5: Bonjour.
4: Comment ça va?
5: Oh, ça va.
4: Ça va.
5: Doucement, mais ça va.
4: Doucement, mais sûrement. Vous avez passé un bon week-end?
5: Ouais, comme d'hab.
4: Comme d'hab, c'est-à-dire que vous avez fait de beau.
5: Je peux pas trop sortir, je vois à peine.
4: Ah, d'accord. Bon. On va essayer de gagner un petit peu d'argent quand même, Robert. Ça, ce serait pas mal,
5: oui.
4: Hein. Grâce à cette roue de pile ou face installée dans le studio de la radio, vous tournerez cette roue jusqu'à 5 fois. À chaque tour de roue, vous me direz soit pile, soit face. 15€ la bonne réponse, jusqu'à 75€ à gagner avant l'éventuel tour bonus pour tenter de doubler votre somme. Ça, on verra ça tout à l'heure. Pour l'instant, on s'intéresse au premier tour. Et qu'est-ce qu'on dit pour commencer? Je vous écoute.
5: Allez, dis-moi pile.
6: Pile face, pile face, pile face, pile face, pile face, pile face, pile face, pile face, pile face, pile face.
4: Ah, c'est tombé sur face. Deuxième tour.
5: Je dis de vos piles.
6: Pile face, pile face, pile face, pile face, pile face, pile face, pile face, pile face, pile face, pile face.
4: Oh, bah alors Robert, aïe aïe aïe.
5: Oh là là, ça commence mal, hein, c'est pas grave.
4: Troisième tour.
5: Alors là, je dirais peut-être face.
6: Pile face, pile face, pile face, pile face, pile face, pile face, pile face, pile face, pile face, pile face.
4: Eh ben dis donc, vous avez bien fait. Effectivement, c'est tombé sur face. On est à 15€. Quatrième tour.
5: Oui. Pile.
6: Pile face, pile face, pile face, pile face, pile face, pile face, pile face, pile face, pile face, pile face, pile.
4: Là aussi, c'est bon. On est à 30€. Il nous reste un dernier tour.
5: Oh, je dirais face.
6: Pile face, pile face, pile face, pile face, pile face, pile face, pile face, pile face, pile face, pile face, pile.
4: Ah, c'est tombé sur pile. Bon, Robert, on fait les comptes, on est à 30€. Soit vous repartez avec ces 30€, soit vous tentez de les doubler à 60 avec le dernier tour. Mais attention, il faut que ça tombe sur votre réponse.
5: Allez, on va y faire le tenter.
4: On va tenter. Qu'est-ce qu'on dit alors?
5: Pile, alors pile.
6: Pile face, pile face, pile face, pile face, pile face, pile face, pile face, pile face, pile face, pile face.
4: Ah.
5: Ah, ah,
4: dommage. Non, ça veut pas. Hein. Aïe, aïe, aïe. Bon, la chance ne vous a pas souri aujourd'hui. J'espère qu'elle vous sourira une autre fois. N'hésitez pas à retenter votre chance dès la semaine prochaine. D'accord, Robert?
5: D'accord.
4: On vous embrasse. Passez une excellente soirée.
5: Oui.
4: À bientôt. Au revoir.

0: Miley Cyrus, Dream as One. 17h31, l'info, bonsoir.
1: Bonsoir à tous. Des applaudissements pour Laetitia à l'ouverture du procès de son ex-conjoint cet après-midi. Cet homme de 51 ans est jugé toute cette semaine devant la cour d'assises des Alpes de Haute-Provence pour de multiples viols et du proxénétisme. Accusé d'avoir fait subir un terrible calvaire pendant plus de 7 ans à la victime, elle a choisi de ne pas demander le huis clos à l'audience. Selon son avocat, elle souhaite que la peur et la honte changent de camp. L'essence à son plus haut niveau depuis près de 4 ans. Le sans-plomb a dépassé la semaine dernière 2,08 € en moyenne, une hausse de près de 20% qui le rapproche du prix du litre de gasoil. Lui s'affiche à 2,15 € en moyenne. De son côté, Total annonce renouveler le blocage des prix pour le week-end prochain dans ses stations. Notez enfin que le gouvernement doit faire de nouvelles annonces dès jeudi pour les Français qui travaillent et les secteurs économiques les plus touchés. Le bateau de croisière MV Ondus est arrivé à Rotterdam en fin de matinée. Ce navire néerlandais touché par l'antivirus, 7 cas confirmés depuis début avril, dont celui d'une Française. Les 27 personnes à bord ont été placées en quarantaine à leur arrivée, mais aucun d'entre eux ne présente pour l'heure de symptômes de la maladie. L'ONU exige qu'Israël empêche un génocide à Gaza, demande du Haut Commissariat aux Nations Unies dans un rapport aujourd'hui qui évoque des violations flagrantes du droit international et notamment des crimes de guerre et des signes de nettoyage ethnique dans l'enclave palestinienne. Le Festival de Cannes avec L'Inconnu présenté cet après-midi en compétition officielle. Un film d'Arthur Harari, le réalisateur français qui avait co-signé le scénario d'Anatomie d'une chute, Palme d'Or de 2023. Et en marge du festival. Notez que la ville de Cannes annonce qu'elle rebaptise l'une de ses plages Brigitte Bardot en hommage à l'actrice disparue en décembre dernier. Enfin, les premiers matchs à Roland-Garros avant le début du tournoi dimanche prochain. Place aux qualifications toute cette semaine, porte d'Auteuil à Paris. 256 joueurs et joueuses y participent, dont 30 Français. Bonne fin d'après-midi.
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0: À la rentrée des classes, le directeur d'un internat termine son discours d'accueil en disant
1: « Alors, en ce qui concerne l'internat, je vous rappelle que le bâtiment des filles est strictement interdit aux garçons, hein ?» Si l'un d'entre vous y est surpris sans être accompagné par un professeur, il y aura une amende. La première fois, l'amende sera de 100 euros. La deuxième fois, l'amende sera de 200 euros. Et si vous êtes surpris une troisième fois, sachez que l'amende sera de 500 euros. Avez-vous des questions, peut-être ?
0: À ce moment-là, un garçon lève la main et dit...
2: Excusez-moi, monsieur. Ce serait possible d'avoir un abonnement à l'année ?

0: Pink. What About Us sur Radio Mélodie. Belle fin d'après-midi à nos côtés. Retour des tubes avec Will Brown, Scars and Glory, son nouveau titre. Et puis le souvenir de téléphone, un autre monde. Tout ça pour nous accompagner jusqu'aux infos de 18h. Pour l'instant, il est 17h47. Belle fin d'après-midi.
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0: Scars and Glory, Will Brown et son nouveau titre sur Radio Mélodie. Il est 18h, l'heure de l'info. Avec Margot Benabas. Bonsoir Margot.
1: Bonsoir Michel, bonsoir à tous.
0: Le Tour de France partira de Reims en 2028.
1: Pour la deuxième fois de son histoire après 1956, Reims accueillera le grand départ du Tour de France en juin 2028. Le choix de Reims et de la région Grand Est a été annoncé aujourd'hui. Du 24 au 27 juin, les coureurs passeront par Charleville-Mézières, Verdun ou encore Thionville et Metz. Avant ça, les deux prochaines compétitions partiront de Barcelone cette année et d'Édimbourg l'année prochaine. Patrick Bruel se défend des accusations de viol à son encontre. Le chanteur et comédien est visé par plusieurs plaintes, dont l'une déposée par l'animatrice télé Flavie Flamand. À ce sujet, sur les réseaux sociaux, il écrit n'avoir jamais outrepassé un refus. Dans le même temps, l'avocate d'une plaignante annonce la réouverture d'une enquête contre Patrick Bruel pour des faits d'agression sexuelle remontant à 2015. La jeune femme, qui avait 19 ans au moment des faits, avait porté plainte en 2022.
0: Un choc frontal a fait plusieurs blessés ce midi à Sarreguemines.
1: À l'heure de la pause déjeuner, un véhicule a entamé un dépassement entre la route de Nancy et le rond-point de la route Aschpitz. Un choc frontal a eu lieu et les secours ont dû intervenir pour venir en aide à plusieurs victimes. Deux hommes de 48 et 52 ans ont été légèrement blessés. Un autre homme de 42 ans a été plus sévèrement touché. Ils ont été transportés à l'hôpital et la route très fréquentée a été coupée à la circulation pendant plus d'une heure. Le palmarès 2026 du pavillon bleu a été dévoilé ce matin à Saverne. Au total, 12 ports de plaisance et 2 plages ont été labellisés dans le Grand Est. Il y a donc le port de plaisance de Saverne, mais aussi celui de Sarreguemines. Le label pavillon bleu récompense les plages et ports de plaisance en matière de développement durable. Consommation d'eau, gestion des déchets et préservation des milieux naturels font partie des critères.
0: Cette semaine, le département de la Moselle organise sa 10e Fête de l'Allemand. Du 18 au 22 mai, le département, en coopération avec les services de l'éducation nationale, propose de nombreuses animations autour de la langue et de la culture allemande aux écoliers et collégiens. Un moment important pour les élus des deux côtés de la frontière.
2: 3, 2, 1, soufflez.
1: La bougie des 10 ans de l'opération Fête de l'Allemand a été soufflée par les élus de Moselle et de Sarre. Du côté français, Patrick Weiten, le président du conseil départemental.
3: C'est un événement important pour le territoire mosellan, mais aussi sarrois. Je crois que cela marque de façon significative la qualité de la relation entre deux territoires.
1: Pendant une semaine, des centaines d'élèves des deux pays se réuniront autour de la langue allemande à travers le sport ou encore le théâtre. Un concert et un spectacle en langue allemande seront aussi proposé à près de 1000 jeunes Mosellans. Outre cet événement, le département met les moyens pour que les Mosellans parlent allemand.
3: Nous avons financé près de 80 postes installés dans les écoles élémentaires de Moselle avec un partenariat avec les maires. Et ces postes, ces professionnels, ces enseignants se retrouvent devant les classes. Pour certaines, ça commence dès la maternelle.
1: Côté allemand, Christine Streichert-Clivaux, ministre de l'Éducation et de la Culture du Land de Sarre, ne peut que saluer l'initiative mosellane qui dure depuis une décennie.
4: Pour nous, c'est essentiel que sur les deux côtés, la langue du voisin a une importance très haute. Donc, je suis très contente que le département fait cet événement depuis 10 ans, parce que ça implique aussi que la langue allemande a une très grande importance pour nos voisins.
1: L'opération Fête de l'Allemand s'adresse aussi au grand public cette année avec le spectacle dit Zeitmaschine, proposé jeudi soir à la salle des fêtes de Mont-de-l'Ange.
0: Le SV Elversberg accède à la Bundesliga.
1: Après plus de 30 ans d'absence, la Sarre compte à nouveau un club au plus haut niveau du foot allemand. Ce dimanche, le club de la commune de Spiesen, Elversberg, situé dans l'arrondissement de Neunkirchen, a remporté avec brio le match décisif de la saison contre Münster 3-0. Avec ses 12 800 habitants, il devient le plus petit club de l'histoire à évoluer au plus haut niveau allemand.
0: Dankeschön, Margot, et à demain.
1: À demain.
0: Bonne soirée. Et demain, le temps alternera une nouvelle fois nuages, petites averses et petites éclaircies. Alors ce sera plus gris normalement le matin et un peu plus lumineux ensuite dans l'après-midi. On restera au sec dans l'ensemble, mais quelques gouttes seront donc possibles à tout moment de la journée. Comptez 5 degrés pour les minimales, 16 pour les maximales. Même temps pour mercredi avec une nouvelle alternance de moments secs et de moments un peu plus humides.
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0: Avec Marvin Gaye, voici Merci Merci Me avant l'inforoute. 03 87 98 29 deux fois s'il y a des choses à signaler.

0: Ça roule bien sur les routes du secteur pour l'instant, mais si vous êtes témoin d'un fait de route, contrôle de vitesse, ralentissement, accident, travaux ou toute autre perturbation, vous nous joignez au standard 03 87 98 29 29.
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0: Les stations les moins chères du secteur, le gasoil est affiché en ce moment à 2,05€ à l'Intermarché de Sarreguemines, 2,09€ Carrefour Sarrebourg. Le samplon 95,10€, 1,99€ Total Morange et Sarreguemines.
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0: L'histoire de la rédac arrive dans un instant, ce sera juste après Jackie Quartz, l'excellent souvenir, mise au point à 18h10.

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0: Une salle de padel a ouvert ses portes à Valmont pour les expérimentés, mais aussi les novices. C'est à l'âge de 23 ans que Sacha Elter, originaire de Tétin-sur-Nier, a aménagé les terrains de son club d'Elzo Padel dans un hangar situé juste au-dessus de la gare ferroviaire. Pour découvrir la discipline ou pour affûter ses réflexes, ce lieu ouvert depuis samedi se veut éclectique.
1: Ces terrains, c'est des terrains qui sont de nouvelle génération. Les moquettes qui sont utilisées, c'est les mêmes qui sont utilisées sur le circuit international.
2: Quatre terrains sont à retrouver dans le hangar du club. Pour l'ouverture, les clients sont nombreux. Pierre et ses amis commencent par l'échauffement.
3: Très rapide parce qu'on n'aime pas s'échauffer, nous. On rentre tout de suite dans la compétition, d'autant plus qu'on a parié un restaurant pakistanais après et qu'avec Franck, là, on a vraiment envie de gagner.
2: Dans le même groupe, Léo découvre la discipline avec une certaine aisance.
4: Ça va vite, c'est comme le tennis quasiment, donc ça va vite.
2: Pour Sacha Elter, le dirigeant du club, c'est un démarrage en trombe.
1: Les réservations se sont enchaînées assez rapidement et on a aujourd'hui des créneaux et des heures qui sont pleines sur les quatre terrains.
2: Alors que la discipline est en plein essor au niveau national, il a décidé de proposer sa propre salle sur Valmont.
1: On a au niveau de Sarrebruck, on a des choses au niveau de Metz, mais par contre, en intérieur, on n'avait rien dans le coin. À part Saint-Avold et Hombourreau qui sont de l'extérieur. Donc il fallait proposer une solution en intérieur.
2: Fraîchement diplômé en management du sport, ça fait plus de 2 ans qu'il mijote ce projet.
1: Je savais que pour moi, ça allait être difficile de trouver un poste à mes exigences. Donc j'ai tout simplement pris la décision de créer mon propre avenir et mon propre poste qui est justement de créer ce club-là.
2: Il est tombé amoureux de ce sport grâce à un ami.
1: J'ai testé une fois, j'avais énormément de doutes parce que j'avais un ami à moi qui pratiquait, je me suis dit, c'est quoi ce sport? J'ai fait une partie et la semaine d'après, j'y suis retourné 2 fois, la semaine d'après 3 fois et c'est addictif.
2: Retour sur le terrain avec Pierre qui tente d'arracher le repas du midi.
3: Deux vieux partout là, mais les vieux montent en régime, ça va aller.
2: Pour vous aussi, essayez le padel entre amis, vous pouvez réserver un créneau d'1h30 sur l'application d'Elso.
0: Excellente fin d'après-midi à nos côtés. Dire Straits arrive dans un instant avec Calling Elvis avant de nous intéresser à ce qui se passe à la télé, 18h16.
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0: Dire Straits, c'est Calling Elvis sur Radio Mélodie.
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0: Eh bien, ce soir, sur France 5, le documentaire Fleurs à parfum, retour en Grasse. Les plantes à parfum ont failli disparaître des collines de Grasse. Mais c'était, sans compter, l'acharnement de Carole Biancalana qui se bat pour préserver ce patrimoine olfactif fascinant. Autrefois, les collines de Grasse étaient couvertes de plantes à parfum, mais la spéculation immobilière et la délocalisation vers les pays à bas coût de main-d'œuvre ont eu raison des champs de fleurs. Carole Biancalana s'est battue pour sauver ce terroir d'exception, héritière d'un savoir-faire familial qui remonte à 4 générations. L'agricultrice a relancé une filière locale en agriculture biologique. Sur son domaine de 4 hectares, Carole produit des roses centifolia, du jasmin et des tubéreuses. Et on ira à sa rencontre dans ce documentaire Fleurs à parfum, retour en Grasse. À voir ce soir à 21h05 sur France.

0: Forêt, l'île au trésor sur Radio Mélodie. Il est 18h30. L'info, bonsoir.
1: Bonsoir à toutes et tous. Une enquête ouverte par le parquet de Nanterre contre Patrick Bruel, le chanteur visé par une plainte pour agression sexuelle pour des faits datant de 2015. Elle avait été classée sans suite en 2022. Les investigations sont relancées à la suite de nombreux témoignages de violences sexuelles de ces dernières semaines contre Patrick Bruel. Selon BFM TV, il est désormais visé par au moins 10 plaintes. Un procès sous haute sécurité au tribunal correctionnel de Marseille pour les 3 prochaines semaines. Celui de Félix Bingui, dit le chat, le chef présumé du clan Yoda, interpellé au Maroc il y a 2 ans, puis extradé en France. Il comparaît pour trafic de stupéfiants, association de malfaiteurs et blanchiment. 19 autres accusés sont aussi jugés à ses côtés jusqu'au 5 juin. Le narco-banditisme, d'ailleurs évoqué lors de la visite du ministre de la Justice en Algérie. Gérald Darmanin indique avoir notamment abordé le dossier de la DZ Mafia, venu relancer la coopération judiciaire avec ce pays après plusieurs mois de tensions diplomatiques. Le garde des Sceaux a également parlé du dossier de Christophe Glaize. Le journaliste français est en détention en Algérie depuis presque 1 an. Les ministres des Finances du G7 réunis à Paris jusqu'à demain. Les représentants des 7 pays les plus riches doivent évoquer les répercussions du conflit au Moyen-Orient, notamment avec le blocage du détroit d'Ormuz. Notez que l'Iran annonce aujourd'hui la création officielle d'un organisme chargé de gérer la circulation dans le détroit. Deux infos sport pour finir avec d'abord le Tour de France. Et on a appris cet après-midi que l'édition 2028 partirait de la ville de Reims. Le peloton visitera la Marne, mais aussi les Ardennes, la Meuse et la Moselle lors des 4 premiers jours de cette 115e édition. Pour rappel, le Tour de France partira de l'Espagne cette année. Première étape depuis Barcelone le 4 juillet prochain. Et puis des nouvelles d'Ousmane Dembélé. L'attaquant parisien est sorti blessé hier soir lors de la dernière journée de Ligue 1. Le PSG indique qu'il a une gêne musculaire au mollet droit et qu'il restera en soins au cours des prochains jours. Voilà pour l'info. Bonne fin de journée.
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0: version.
1: Et dans l'autre version, aujourd'hui c'est Petit Rien de Serge Gainsbourg.
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1: Je vous propose de découvrir ce soir la très jolie version d'un garçon très talentueux qui vient de Suisse et qu'on a pu découvrir il y a une paire d'années dans La Nouvelle Star sur M6. Son nom c'est Paul Plexi. Écoutez, très joli.

0: Dieu.
1: Ah, le talentueux Paul Plexi qui nous vient de Suisse, qu'on a découvert il y a une paire d'années maintenant dans La Nouvelle Star avec sa reprise très jolie de Ces Petits Riens de Serge Gainsbourg. C'était la chanson de l'autre version aujourd'hui.

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0: Les romances, I'll be there for you sur Radio Mélodie pour terminer cette fin d'après-midi en ce lundi. J'aurai le plaisir de vous retrouver évidemment demain dès 16h pour une nouvelle fin d'après-midi à passer ensemble. Je vous souhaite pour l'instant de passer une excellente soirée avec Elena qui arrive d'ici quelques instants. Je vous embrasse, belle soirée et je vous dis à demain. Il est 19h. Et c'est l'heure de l'info. Ciao.
1: Bonsoir à tous. Elle se dit sidérée. Flavie Flamand répond à Patrick Bruel et répète ses accusations de viol dans un entretien à Mediapart. L'animatrice affirme n'avoir jamais entretenu de relation avec le chanteur, comme il l'a déclaré. Flavie Flamand affirme avoir été droguée et violée par Patrick Bruel en 1991 dans son appartement à Paris, alors qu'elle était mineure, d'après BFM TV. Le parquet de Nanterre ouvre une plainte classée sans suite également en 2022. Patrick Bruel serait visé au total par une dizaine de procédures. La visite du ministre de la Justice, Gérald Darmanin, en Algérie, en plus de relancer la coopération judiciaire entre les deux pays, le garde des Sceaux indique avoir abordé le dossier de la DZ Mafia ou encore des dossiers individuels, comme notamment celui de Christophe Glaise, le journaliste français en détention en Algérie depuis presque un an. Les suites de la fusillade mortelle de Nice, 3 personnes sont mises en examen, notamment pour meurtre en bande organisée, une semaine après la mort de 2 personnes dans le quartier sensible des Moulins. Les suspects sont 2 hommes de 19 et 30 ans et une femme de 26 ans. Tous ont été arrêtés jeudi. L'enquête aurait permis également de déjouer un autre projet criminel. L'essence à son plus haut niveau depuis près de 4 ans. Le sans-plomb a dépassé la semaine dernière 2,08 € en moyenne. Une hausse de près de 20% qui le rapproche du prix du gazole qui s'affiche à 2,15 € en moyenne. De son côté, Total annonce renouveler son blocage des prix pour le week-end prochain dans ses stations et le gouvernement doit faire de nouvelles annonces jeudi. L'ONU exige qu'Israël empêche un génocide à Gaza, une demande du Haut Commissariat aux Nations Unies dans un rapport aujourd'hui qui évoque des violations flagrantes du droit international, notamment des crimes de guerre et des signes de nettoyage ethnique dans l'enclave palestinienne. Et puis le Tour de France partira de Reims en 2028, annonce des organisateurs un retour en France alors que les 2 prochains départs de la Grande Boucle seront donnés de l'étranger depuis Barcelone cet été et Édimbourg l'an prochain. En 2028, le peloton passera 4 jours en Champagne Grand Est. Voilà pour l'actu, excellente soirée à vous.
2: Des éclaircies s'observeront en début de matinée et puis une perturbation donnera beaucoup de nuages, voire un peu de pluie aussi. Dans le courant de l'après-midi, un ressenti peu printanier pour le moment donc. Un vent modéré de secteur sud-sud-ouest soufflera. Des minimales de 3 à 5 degrés et des maximales de 14 à 17 degrés.
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2: Bonsoir et bienvenue chez Radio Mélodie. C'est un véritable plaisir de vous retrouver et de dérouler avec vous une programmation musicale qui a été soignée aux petits oignons. D'ailleurs, ça démarre très fort avec Monsieur Marc Lavoine.

Et s'il vous fallait une bonne nouvelle, ben la semaine prochaine, a priori, sera une semaine carrément estivale au niveau de la météo. On y croit. En tout cas, c'est avec Donna Summer qu'on va se prendre un petit coup de chaud là maintenant, avec son Hot Stuff, juste avant de chanter aussi sur un classique de Berger.

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chanter, c'est bon pour le moral et donc pour votre santé. Et à propos de votre santé, si vous aviez grandement besoin de vous détendre, rendez-vous ce mercredi à Sarreguemines pour un voyage sonore en apesanteur. Si vous avez besoin de vous relaxer, on vous invite à vous installer dans un hamac individuel, un cocon pour cette session. Vous allez laisser les sons vibratoires vous porter au cours de cette session. Si vous avez besoin vraiment d'un petit coup de détente, eh bien n'hésitez pas à retrouver ce rendez-vous dans notre agenda radiomélodie.com. Sinon, c'est avec Divaphone et Stéphane qu'on reprend dès maintenant avec Let Me Go et puis Shania Twain. Belle soirée avec nous.

L'agenda des sorties. La 15e édition du Festival Arème aura lieu le samedi 23 mai sur la place du Château à Rémelfin. Entrée gratuite à partir de 18h30, buvette restauration sur place, 4 groupes de Moselle et de Sarre sur scène, ainsi qu'un set du DJ Fredson au profit de l'association Agir Ensemble. Plus d'infos, festivalarème.eu et sur les réseaux sociaux. Attention, ça va chauffer à Hambach. Les sapeurs-pompiers de Hambach organisent leur traditionnelle soirée pizza flamme le samedi 23 mai à compter de 18h au sein de leur caserne. Au programme, pizza flamme, barbecue et buvette, ambiance conviviale et festive. Venez nombreux aux journées Supercars au parc d'activités de Taldrullingen les 23 et 24 mai à partir de 10h. Entrée gratuite, parade de véhicules de prestige et de collection, buvette restauration avec saucisses, merguez, flammes, frites tout au long de la journée. Voyager en Turquie le temps d'un week-end, l'association culturelle franco-turque organise son Festi Sargemin le week-end du 23 et 24 mai de 10h à 20h. Spécialité turque, grillade, pâtisserie orientale, jeux pour enfants, animation tombola, entrée libre, ouvert à tous. L'association Kérar organise son 6e salon d'art intemporel qui se tiendra les 23 et 24 mai dans la salle polyvalente de Kerbach, rue du Stade. Près de 70 artistes y présenteront quelques 300 toiles, photos ou sculptures. Cette exposition est une des plus importantes manifestations artistiques de Moselle. Le Fleischknödelfest le dimanche 24 mai à partir de midi au foyer Sainte-Barbe à Wibberswiller. Repas complet avec soupe, boulettes de viande ou jambon crudité, fromage et dessert. Animation tout au long de l'après-midi et en soirée. Thé dansant dans l'après-midi avec Romain et Château gonflable pour les plus petits. En soirée, vous vous embarquerez pour un voyage musical pétillant et festif avec les Gacoustiques, mais aussi avec le groupe Contre-soirée. Et à partir de 18h, grillade pizza flamme, réservée dès à présent via Facebook, Conseil de Fabrique catholique Wibberswiller ou par téléphone. L'association humanitaire Novisi organise son marché aux fleurs, artisanat et saveurs du terroir le dimanche 24 mai de 9h à 18h autour de la salle polyvalente de Henriville. Plus de 50 exposants seront présents, producteurs locaux, artisans et passionnés de jardinage. Une journée conviviale avec des animations dont un manège ainsi qu'une petite restauration et des gâteaux maison attendront les visiteurs. Les bénéfices soutiendront les actions humanitaires de l'association. Entrée libre, contact nbrnovisi@gmail.com. L'interassociation et la commune de Montbronne organisent leur traditionnel Waldfest le dimanche 24 mai. Tout au long de la journée, venez déguster leur spécialité à base de Waldmeister. À partir de 16h, au parcours de santé, mini-moto et retour de la Rabaldikatz. Animation musicale par l'orchestre Ma Bonne Étoile et DJ Chris dans la soirée. Restauration buvette sur place. Vers minuit, ne manquez pas le traditionnel feu d'artifice. Entrée gratuite et sans réservation. L'Amicale des sapeurs-pompiers d'Innsbourg organise sa traditionnelle Kirp les 24 et 25 mai. Dimanche, à partir de 16h, animation avec l'orchestre Gilles et Luc. Lundi, à partir de 16h, animation avec l'orchestre Duo Paradiso. Et le soir, à partir de 18h, restauration avec assiettes paysannes, tarte flambée, pizza. Entrée gratuite. La société carnavalesque de Puttelangelac, en association avec l'Amicale des mineurs, organise son traditionnel vide-grenier du lundi de Pentecôte, le lundi 25 mai, de 9h à 18h, au gymnase municipal et rue Jean Moulin, Puttelangelac. Inscription auprès de Laetitia ou Sandrine, 2 euros le mètre linéaire, entrée gratuite, buvette restauration sur place toute la journée. Dans le cadre des 37e rencontres musicales, l'Institut Théodore Gouvy vous propose le samedi 30 mai à 20h à la collégiale de Hombourreau un concert donné par la maîtrise de la cathédrale de Metz sous la direction de Christophe Bergossi et aussi l'ensemble instrumental La Petite Symphonie sous la direction de Daniel Isoire. Billetterie, connexion, tourisme à Frémin-Merlebach à Hombourreau ou sur institut-gouvy.fr ou sur place, placement libre. Pour la fête des mères, l'harmonie municipale de Diblin vous invite le dimanche 31 mai à 16h30 au Clos des Arts. Deux formations se partageront la scène, le Musikverein Harmonie de Ballweiler en Sarre, puis en seconde partie l'harmonie Sainte-Cécile de Diblin. Entre tradition et modernité, ces deux ensembles vous entraîneront dans des univers musicaux multiples. La commune de Diblin profitera de cette occasion pour gâter toutes les mamans avec une attention particulière. Petite restauration, café gâteau, buvette et un bar à bulles vous seront proposés. Entrée libre. Toutes les infos et plus de détails sur radiomélodie.com, rubrique agenda.

On écoute assez souvent cette chanson dans de multiples versions, notamment celle de Nina Simone et puis bien sûr celle plutôt hispano-disco de Santa Esmeralda. Mais là, pour le coup, on avait failli oublier cette version de Joe Cocker absolument merveilleuse, Don't Let Me Be Misunderstood. C'est bientôt le moment de vos blagues préférées avec Marcos Blagos. Voici Joyce Jonathan et puis on reprendra quelques petites minutes plus tard avec Tibbs et Ophélie Winter. Comme

0: L'histoire d'un homme et de sa compagne qui dînent en tête à tête au restaurant. Depuis un moment, l'homme fixe une femme complètement ivre, elle est complètement pétée, la nana. Elle est assise seule à la table voisine. Alors la femme lui dit:
1: oh chérie, tu fixes cette jeune femme là-bas depuis bien longtemps, mais tu la connais ou quoi?
2: Oui, plutôt, oui. C'est mon ex-femme. Figure-toi qu'elle s'est mise à boire lors de notre divorce, il y a 7 ans. On m'a dit qu'elle n'a jamais été sobre depuis.
0: Et la femme lui répond:
1: oh là là, non, un petit bonhomme. Je n'aurais jamais pensé qu'une femme puisse fêter ça aussi longtemps.

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Ophélie Winter qui avait rencontré la foi et aujourd'hui elle a rencontré la paix puisque ça fait quelques années maintenant qu'elle s'est installée sur l'île de la Réunion. Bon, je pense qu'il y a pire comme décor et à mon avis elle doit bien profiter d'un petit rayon de soleil contrairement à nous par ailleurs. On prolonge cette soirée de lundi avec Petit K, voici une vie vagabonde.

Bonsoir à tous. À la une de l'actu ce soir, la visite du ministre de la Justice, Gérald Darmanin, en Algérie. En plus de relancer la coopération judiciaire, le garde des Sceaux indique avoir abordé le dossier de la DZ Mafia, les biens mal acquis ou encore des dossiers individuels comme celui de Christophe Glaize, ce journaliste sportif français en détention en Algérie depuis presque un an. Les ministres des Finances du G7 sont réunis à Paris jusqu'à demain. Les représentants des 7 pays les plus riches du monde doivent évoquer les répercussions du conflit au Moyen-Orient, notamment avec le blocage du détroit d'Ormuz. Notez que l'Iran annonce aujourd'hui la création officielle d'un organisme chargé de gérer la circulation dans le détroit. Des applaudissements pour Laetitia à l'ouverture du procès de son ex-conjoint cet après-midi. Cet homme de 51 ans est jugé toute cette semaine devant la cour d'assises des Alpes de Haute-Provence pour de multiples viols et du proxénétisme. Accusé d'avoir fait subir un terrible calvaire pendant plus de 7 ans à la victime, elle a choisi de ne pas demander le huis clos à l'audience. Flavie Flamand, elle répond à Patrick Bruel et répète ses accusations de viol. Dans un entretien à Mediapart, l'animatrice affirme n'avoir jamais entretenu une relation avec Patrick Bruel, comme l'a déclaré le chanteur. Flavie Flamand affirme avoir été droguée et violée en 1991 dans son appartement parisien alors qu'elle était mineure, d'après BFM TV. Le parquet de Nanterre ouvre également une plainte classée sans suite en 2022. Patrick Bruel serait visé par une douzaine de procédures au total. Le bateau de croisière MV Rendus est arrivé à Rotterdam en fin de matinée aujourd'hui. Le navire néerlandais est touché par l'antivirus. 7 cas confirmés depuis début avril, dont celui d'une Française. Les 27 personnes à bord ont été placées en quarantaine à leur arrivée, mais aucun d'entre eux ne présente pour l'heure de symptômes de la maladie. Et puis les premiers matchs à Roland-Garros avant le début du tournoi dimanche. Place aux qualifications toute cette semaine, Porte d'Auteuil à Paris. 256 joueuses et joueurs y participent, dont 30 Français. Seulement 2 tricolores ont remporté aujourd'hui leur duel sur les 8 premiers engagés ce lundi. Voilà pour l'actu, je vous souhaite une excellente soirée.

Bon lundi soir avec Radio Mélodie de passage chez nous. Vous êtes à peu près sûr et certain de repartir avec un petit refrain. Par exemple, un refrain d'Oasis qu'on va reprendre maintenant. Voici Wonderwall ou peut-être celui de Electric Light Orchestra qu'on écoutera juste après.

C'est le plus joli des voyages musicaux que vous effectuez quotidiennement chez Radio Mélodie. On s'est fait une petite balade dans la pop électronique d'ailleurs de Electric Light Orchestra avec Evil Woman. On reviendra en nouveauté dans pas longtemps avec Alex Warren et son Fever Dream. Et puis un petit retour dans les répertoires aussi de Jeanne Mas qui a fait un retour remarquable dernièrement avec quelques turbulences quand même puisque son concert au Grand Rex a été annulé à cause d'un petit conflit avec son producteur. Ben, ça arrive dans une vie. Mais cela dit, elle a rebondi avec une nouvelle date prévue à la Cigale en septembre et puis un nouvel album en solitaire. On a juste eu envie de réécouter cette toute première fois. Voici Jeanne Mas.

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Les Black Eyed Peas, Where is the Love? Ben, j'espère qu'il y en a un petit peu autour de vous, de l'amour, du love, de la musique. Ben, c'est ici que vous la récupérez, bien sûr. En tout cas, j'espère que vous avez un bon moral. C'est vrai que la météo, elle est pas trop de notre côté, mais ça va s'améliorer, hein. C'est ça la bonne nouvelle. Le printemps, voire même l'été, devrait s'installer dans les prochains jours dans la région. S'il vous fallait une nouvelle démonstration que nous sommes capables de retrouver toutes vos chansons préférées, voici une nouvelle preuve avec Billy Paul, Me and Mrs. Jones.

Le sourire de Zaz, c'est vrai hein, que le sourire, ça peut améliorer le quotidien, ça peut même changer une journée. Si vous prenez le chemin du boulot avec un sourire, ou même que vous croisez quelqu'un qui vous sourit le matin, ça peut changer la dynamique d'une journée et c'est valable aussi quand vous rentrez chez vous. N'oubliez pas ça. On va pas changer le monde, mais on va quand même réécouter cette chanson d'Eric Clapton, magnifique, Change the World, et puis la question Why des Bronski Beat juste après.

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Un jeune homme qui vient de fêter ses 82 ans, c'était le 4 mai dernier, Dave, la jeunesse éternelle, et puis ce refrain qui est un intemporel désormais du côté de chez Swan. Voici In Excess du côté de l'Australie avec une Suicide Blonde. Belle soirée avec nous.

0: Bonsoir, une enquête est rouverte par le parquet de Nanterre contre Patrick Bruel, le chanteur visé par une plainte pour agression sexuelle pour des faits datant de 2015. Elle avait été classée sans suite en 2022. Les investigations sont donc relancées à la suite des nombreux témoignages de violences sexuelles de ces dernières semaines contre Patrick Bruel. D'après BFM TV ce soir, il est désormais visé par au moins 12 plaintes. Un procès sous haute sécurité au tribunal correctionnel de Marseille pour les trois prochaines semaines. Celui de Félix Bingui, dit Le Chat, le chef présumé du clan Yoda, avait été interpellé au Maroc il y a 2 ans, puis extradé en France. Il comparait pour trafic de stupéfiants, association de malfaiteurs et blanchiment. 19 autres accusés sont également jugés à ses côtés jusqu'au 5 juin. Le narco-banditisme évoqué lors de la visite du ministre de la Justice en Algérie, Gérard Darmanin, indique avoir notamment abordé le dossier de la DZ Mafia, venu relancer la coopération judiciaire avec ce pays après plusieurs mois de tensions diplomatiques. Le garde des Sceaux a également parlé du dossier Christophe Glaize, le journaliste français en détention en Algérie depuis presque 1 an. Les ministres des Finances du G7 réunis à Paris jusqu'à demain, les représentants des 7 pays les plus riches du monde doivent évoquer les répercussions du conflit au Moyen-Orient, notamment avec le blocage du détroit d'Ormuz. Notez que l'Iran annonce aujourd'hui la création officielle d'un organisme chargé de gérer la circulation dans le détroit. Et 2 infos sport pour finir avec d'abord le Tour de France. On a appris que l'édition 2028 partirait de la ville de Reims. Le peloton visite à la Marne, mais aussi les Ardennes, la Meuse et la Moselle lors des 4 premiers jours de cette 115e édition. Pour rappel, le Tour de France partira de l'Espagne cette année, première étape depuis Barcelone, le 4 juillet prochain. Et puis, de nouvelles d'Ousmane Dembélé, l'attaquant du PSG est sorti blessé lors de la dernière journée de Ligue 1 hier soir. Le PSG indique qu'il a une gêne musculaire au mollet droit. Le Ballon d'Or va donc rester en soin quelques jours avant la finale de la Ligue des Champions. Voilà pour l'actu, excellente soirée à vous.
1: 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Très belle soirée avec nous, chère Radio Mélodie, au boulot, à la maison, mais jamais sans un refrain. Notamment une femme libérée, un petit refrain que vous connaissez bien, que vous allez reprendre juste après. Les Beach Boys, c'est parti pour la Californie.

Eh bien, nous voilà libérés de quelques petites tensions, peut-être, que vous avez accumulées au cours de cette journée avec ce refrain de Cookie Dingler. Et juste avant de retrouver Gilbert Bécaud avec Nathalie, retour dans le répertoire de Michael McDonald, qui avait chanté sur des albums de Steely Dan, joué avec les Doobie Brothers. Mais son nom n'avait jamais figuré sur un disque en tête d'affiche. Et en 82, quand les Doobie Brothers se sont séparés, il va enfin sortir son premier single solo. Et c'est cette petite merveille, I Keep Forgetting. Et pour l'enregistrer, il a réuni autour de lui une équipe de rêve absolu. Steve Lukather et Jeff Porcaro de Toto à la guitare et à la batterie. Et quelques musiciens qui ont aussi joué sur les meilleurs albums de Michael Jackson. On réécoute ce titre, I Keep Forgetting. Voici Michael McDonald.

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Aloé Black pour la touche de soul de ce lundi soir. On réécoutait Demain. Le 21 juin prochain sortira le nouvel album de Céline Dion. Vous le savez, ça va se passer évidemment en collaboration étroite avec Jean-Jacques Goldman. On est très impatients de découvrir les quelques nouvelles chansons qui vont sortir donc sur cet album. D'ici là, on patiente et on révise les classiques. Par exemple, sur un autre album que vous connaissez bien, l'album 2, il y a cette chanson magnifique, « Regarde-moi ».

va écouter Miles Smith, chez Radio Mélodie. Le week-end prochain aura une petite ambiance exotique, hein, puisque vous allez voyager en Turquie le temps d'un week-end grâce au Festi Sarreguemines. Organisé donc à Sarreguemines avec au programme des spécialités turques, des jeux pour les enfants, des animations et une tombola aussi. L'entrée est gratuite et c'est un rendez-vous que vous retrouverez dans notre agenda, celui-là et tous les autres, hein, bien évidemment. D'ailleurs, à propos de petits voyages, on se ferait bien un petit tour du monde avec Liza Stansfield qu'on retrouve dès maintenant.

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Le Larsen de Zazie qui devrait nous revenir sous peu avec un nouvel album. Évidemment, on vous en reparlera. On se quitte ici pour ce soir. J'ai été ravie de passer ce moment avec vous. N'hésitez pas à nous rejoindre sur nos réseaux sociaux, Facebook, Instagram, Radio Mélodie. Roulez jeunesse, la vie est belle. Voilà un bien joli message pour se quitter ce soir. Je vous dis à demain.

Bonsoir à tous. Les États-Unis renoncent à une attaque sur l'Iran. C'est la déclaration ce soir de Donald Trump sur sa plateforme Truth Social. Washington aurait donc prévu une attaque demain contre Téhéran, mais plusieurs dirigeants du Golfe en auraient dissuadé le gouvernement américain. Donald Trump ajoute que des négociations sérieuses ont lieu en ce moment avec la République islamique. Mais d'après lui, une attaque totale est possible si un accord acceptable n'est pas trouvé. Elle se dit sidérée. Flavie Flamand répond à Patrick Bruel et répète ses accusations de viol. Dans un entretien à Mediapart, l'animatrice affirme n'avoir jamais entretenu une relation avec le chanteur comme il l'a déclaré. Flavie Flamand dit avoir été droguée et violée par le chanteur en 1991 alors qu'elle était mineure. D'après BFM TV, le parquet de Nanterre ouvre une plainte classée sans suite en 2022. Patrick Bruel serait visé par une dizaine de procédures au total. Les ministres des Finances du G7 réunis à Paris jusqu'à demain. Les représentants des 7 pays les plus riches doivent évoquer les répercussions du conflit au Moyen-Orient, notamment avec le blocage du détroit d'Ormuz. Notez que l'Iran annonce la création également officielle d'un organisme chargé de gérer la circulation dans le détroit. La visite du ministre de la Justice, Gérald Darmanin, en Algérie, en plus de relancer la coopération judiciaire, le garde des Sceaux indique avoir abordé le dossier de la DZ Mafia, les biens mal acquis ou encore des dossiers individuels comme celui de Christophe Glaise, le journaliste français en détention en Algérie depuis presque un an. Le bateau de croisière MV Rendus est arrivé à Rotterdam en fin de matinée. Ce lundi, le navire néerlandais touché par l'antivirus est 7 cas confirmés depuis début avril, dont celui d'une Française. Et puis le tennis pour finir et les premiers échanges à Roland-Garros. À quelques jours du début du tournoi, on dispute toute cette semaine les qualifications pour le tournoi principal. Seulement 2 Français ont franchi le premier tour sur les 8 engagés ce lundi. Et dans le tableau féminin, une seule victoire française. Au total, 30 tricolores disputent ces qualifications. Et voilà pour l'essentiel de l'actu. Je vous souhaite une excellente soirée.

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Bonsoir, bonsoir à tous. À la une de l'actuel se dit sidéré. Flavie Flament répond à Patrick Bruel et répète ses accusations de viol. Dans un entretien à Mediapart, l'animatrice affirme n'avoir jamais entretenu une relation avec le chanteur comme il l'a déclaré. Flavie Flament affirme avoir été droguée et violée par Patrick Bruel en 1991 dans son appartement parisien alors qu'elle était mineure. D'après BFM TV, le parquet de Nanterre rouvre une plainte également classée sans suite en 2022. Patrick Bruel serait visé par une douzaine de procédures au total. La visite du ministre de la Justice, Gérald Darmanin, en Algérie, en plus de relancer la coopération judiciaire entre les deux pays, le garde des Sceaux indique avoir abordé le dossier de la DZ Mafia ou encore des dossiers individuels comme celui de Christophe Glaise, ce journaliste français en détention en Algérie depuis presque un an. Les États-Unis renoncent à une attaque sur l'Iran, c'est la déclaration de Donald Trump sur sa plateforme Truth Social. Washington aurait prévu une attaque ce mardi contre Téhéran, mais plusieurs dirigeants du Golfe en auraient dissuadé le gouvernement américain. Donald Trump ajoute que les négociations sérieuses ont lieu en ce moment avec la République islamique. Les suites de la fusillade mortelle de Nice, 3 personnes sont mises en examen, notamment pour meurtre en bande organisée. Une semaine après la mort de 2 personnes dans le quartier des Moulins, les suspects sont 2 hommes de 19 et 30 ans et une femme de 26 ans. Tous ont été arrêtés jeudi. L'enquête aurait permis également de déjouer un autre projet criminel. Le groupe Swatch reconnaît des problèmes dans une vingtaine de villes dans le monde après le lancement d'un nouveau modèle de montre. Une collaboration avec la marque Audemars Piguet qui a tourné à l'émeute devant plusieurs boutiques le week-end dernier, notamment à Paris et Lyon. Le Tour de France partira de Reims en 2028, annonce ce lundi des organisateurs. Un retour en France alors que les 2 prochains départs seront donnés de Barcelone cet été puis Édimbourg l'an prochain. Et en 2028, le peloton passera 4 jours en Champagne. Voilà pour l'actu, je vous souhaite une excellente soirée.

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Bonsoir, bonsoir à tous. À la une de l'actu, une fusillade aux États-Unis. Elle s'est produite dans un centre islamique de San Diego. Au moins 3 personnes sont mortes suite à l'intrusion de 2 tireurs dans cette mosquée du sud de la Californie. 2 suspects présumés ont également été retrouvés morts dans une voiture d'après le chef de la police de la ville. Pendant ce temps, Donald Trump renonce à frapper l'Iran ce mardi. Le président américain affirme avoir annulé une attaque prévue contre Téhéran à la demande de plusieurs dirigeants du Golfe. Il ajoute que des négociations sérieuses ont lieu au sujet du conflit avec l'Iran, mais au cas où aucun accord n'est trouvé, il appelle l'armée américaine à se tenir prête à une attaque de grande échelle. Les ministres des Finances du G7, eux, sont réunis à Paris jusqu'à ce mardi soir. Les représentants des 7 pays les plus riches du monde doivent évoquer les répercussions du conflit au Moyen-Orient, notamment avec le blocage du détroit d'Ormuz. En France, Flavie Flamand répond à Patrick Bruel et répète ses accusations de viol. Dans un entretien à Mediapart, l'animatrice affirme n'avoir jamais entretenu de relation avec le chanteur, comme il a déclaré. Flavie Flamand affirme avoir été droguée et violée par Patrick Bruel en 1991 alors qu'elle était mineure. D'après BFM TV, le parquet de Nanterre ouvre également une plainte classée sans suite en 2022. Patrick Bruel serait visé par une 12 de procédures au total. 1 € de dommages et intérêts, voilà ce que réclame Kim Kardashian au procès de son braquage à Paris en 2016. La star américaine demande seulement 1 € à chacun des 4 papiers braqueurs qu'il avait agressé dans sa chambre d'hôtel. Ils étaient repartis avec 9 millions d'euros de bijoux. La décision sera rendue le 15 septembre. Et puis un mot de football et surprise au Brésil. Neymar fait son retour avec la Seleção pour la Coupe du Monde. L'ancien Parisien n'avait plus été sélectionné depuis 3 ans. Il figure dans la liste de 26 joueurs convoqués par Carlo Ancelotti pour le Mondial du mois prochain. L'attaquant de 34 ans va donc disputer le dernier défi de sa carrière avec le Brésil. Voilà pour l'actu. Je vous souhaite une excellente soirée.

Bonsoir, bonsoir à tous. Les États-Unis renoncent à une attaque sur l'Iran. C'est la déclaration ce soir de Donald Trump sur sa plateforme Truth Social. Washington aurait donc prévu une attaque demain contre Téhéran, mais plusieurs dirigeants du Golfe en auraient dissuadé le gouvernement américain. Donald Trump ajoute que des négociations sérieuses ont lieu en ce moment avec la République islamique. Mais d'après lui, une attaque totale est possible si un accord acceptable n'est pas trouvé. Elle se dit sidérée. Flavie Flamand répond à Patrick Bruel et répète ses accusations de viol. Dans un entretien à Mediapart, l'animatrice affirme n'avoir jamais entretenu une relation avec le chanteur comme il l'a déclaré. Flavie Flamand dit avoir été droguée et violée par le chanteur en 1991 alors qu'elle était mineure. D'après BFM TV, le parquet de Nanterre ouvre une plainte classée sans suite en 2022. Patrick Bruel serait visé par une dizaine de procédures au total. Les ministres des Finances du G7 réunis à Paris jusqu'à demain. Les représentants des 7 pays les plus riches doivent évoquer les répercussions du conflit au Moyen-Orient, notamment avec le blocage du détroit d'Ormuz. Notez que l'Iran annonce la création également officielle d'un organisme chargé de gérer la circulation dans le détroit. La visite du ministre de la Justice, Gérald Darmanin, en Algérie, en plus de relancer la coopération judiciaire, le garde des Sceaux indique avoir abordé le dossier de la DZ Mafia, les biens mal acquis ou encore des dossiers individuels comme celui de Christophe Glaise, le journaliste français en détention en Algérie depuis presque un an. Le bateau de croisière MV Rondus est arrivé à Rotterdam en fin de matinée. Ce lundi, le navire néerlandais touché par l'antivirus est 7 cas confirmés depuis début avril, dont celui d'une Française. Et puis le tennis pour finir et les premiers échanges à Roland-Garros. À quelques jours du début du tournoi, on dispute toute cette semaine les qualifications pour le tournoi principal. Seulement 2 Français ont franchi le premier tour sur les 8 engagés ce lundi. Et dans le tableau féminin, une seule victoire française. Au total, 30 tricolores disputent ces qualifications. Et voilà pour l'essentiel de l'actu. Je vous souhaite une excellente soirée.

Bonsoir, bonsoir à tous. À la une de l'actuel se dit sidéré. Flavie Flament répond à Patrick Bruel et répétait ses accusations de viol dans un entretien.